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Imaginez la forme de la boîte crânienne, son épaisseur, sa dureté. Comparez le plan mental à une scène de théâtre sur laquelle évoluent des personnages. Ce sont les images, les pensées, Ordonnez à ces acteurs de se retirer et conserver une seule image. Installez-vous dans cette pensée et de ce moment, vous cessez de faire et commencez à être.

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0: Bonjour, bienvenue sur Radio FM Plus Montpellier pour la liberté des mers. J'aime le monde de la mer. J'aime aussi la chanter. Bonjour à vous, à toutes et à tous, marins, gens de la mer, amoureuses et amoureux des vagues. C'est maintenant l'heure de prendre la mer.
1: Hey,

flotte anglaise, eh bien non, elle n'a pas pu venir au secours de la ville, non. L'américaine LLJ coulée en baie de Pearl Harbor. Et la France, eh bien, elle est complètement hors jeu depuis l'invasion allemande. Elle se concentre surtout sur la sauvegarde de l'Indochine. Alors, comme ce fut le cas ici, on voit qu'au-delà du simple commerce, eh bien, le destin des libertés individuelles se joue aussi sur les océans. Une puissante marine de guerre garantit une bonne circulation, sécurise les ports, assure la souveraineté des pays qui la possèdent. La mer reste en effet un espace plus ouvert. Hormis les détroits et les canaux, comme on peut le constater ces temps-ci, d'ailleurs, on en reparlera à la fin, eh bien, à part ça, les continents sont maillés de frontières, pas la mer, c'est libre. Alors, au-delà de cette belle envolée, eh bien, de quelle liberté parle-t-on ?

0: Jean-Marie Kies vous embarque sur les ondes de Radio FM Plus Montpellier 91 à bord de la Liberté des Mers. Alors je reçois aujourd'hui François Villette, écrivain, officier supérieur, capitaine de corvette, oui. 4 galons. Or, pour évoquer l'importance de la puissance maritime pour garantir la liberté. Alors nous venons d'entendre une chanson, c'est une chanson de pirate, au moins de corsaire, interprétée par Jules. Alors François Villette, bonjour. Est-ce que je dois vous appeler commandant ?
1: Bonjour Jean-Marie. Oui, tout à fait. Il s'agit de la bonne appellation. Alors vous faites bien d'insister sur l'appellation de ce grade, puisque contrairement à nos frères d'armes de l'armée de terre ou de l'armée de l'air, on ne met pas le mont devant le titre d'un officier ou d'un officier marinier. Alors il y a eu beaucoup de légendes autour de ça. Donc on disait que Napoléon, après la défaite de Trafalgar, estimait que le mont aurait été en fait le diminutif de monsieur. Ah. Et que les officiers de marine n'avaient plus, ne méritaient plus en fait qu'on les appelle monsieur, qu'ils étaient des sous-hommes. Après la défaite de Trafalgar, bon, ce qui est faux, puisque si Trafalgar est un drame, il y a eu un drame encore plus grave qui s'est passé quelques années auparavant, qui est la défaite d'Aboukir, qui là par contre pour le coup remet en cause toutes les ambitions navales de la France. En fait, l'explication la plus probable, c'est que lorsque le roi, à l'époque féodale, donc convoquait l'oste royal, donc son armée royale, il faisait appel aux officiers qui appartenaient à ces différents seigneurs dans ces régions. Donc le seigneur disait qu'il mettait à disposition son lieutenant, son capitaine. Donc il appelait mon capitaine et mon lieutenant.
0: Oui.
1: Et puisqu'on parle aujourd'hui, votre émission est sur

0: justement sur les 400 ans de la marine. La marine a cette particularité, c'est qu'elle est un corps d'État dès sa création. Donc elle n'appartient pas aux nobles, mais elle appartient directement au roi. Donc on n'a plus besoin de dire qu'un commandant ou un capitaine est mont et mis à disposition, d'où l'appellation, la simple appellation par le titre d'officier.
1: Eh bien voilà, commandant. Alors François Villette, j'ai mis tout à l'heure donc cette chanson de Jules, hein, qui parle surtout des pirates, parce que c'est vrai que dans La Liberté des Mers, on évoque souvent les corsaires, les pirates, bien entendu, parce qu'ils portaient sur leur pavillon, hein, le symbole de la liberté. Mais alors, de quelle liberté va-t-on parler aujourd'hui? Pas celle des pirates, celle des corsaires non plus, si?
0: Je parlerai moi plutôt de la liberté des nations, donc la liberté des mers au sens générique. Parce que même si les corsaires, par leur lettre de créance, ont participé à cette liberté, on a tous en tête celle de Surcouf, le tonnerre corsaire. Je me souviens aussi de celle de Jean Bart, qui sauve le royaume de Louis XIV d'une famille certaine, en sauvant un immense convoi rempli de céréales face à la navy. Donc en tant que marin appartenant à une marine de guerre, je pense beaucoup plus à la liberté collective qu'à une liberté individuelle, même si j'admire tous les gens de mer.
1: Alors, ce serait aussi donc plutôt la liberté des peuples, parce que vous avez publié un ouvrage qui s'appelle « Liberté, le rôle décisif de la France dans l'indépendance américaine ». Alors, je souhaiterais qu'on fasse un focus sur cette affaire-là. Je regardais l'autre fois un ouvrage sur les grandes batailles, et finalement, ces batailles-là, vis-à-vis de l'indépendance américaine, on en parle relativement peu. Or, elles ont pris beaucoup d'importance ces dernières années. Et pouvez-vous, par exemple, nous évoquer la mission de la Marine royale dans cette mobilisation? Est-ce qu'il s'agissait... quelle fut notre implication, quoi? Sans ça, il n'y aurait pas eu d'USA, il n'y aurait pas eu d'Amérique libre.
0: Tout à fait. Vous avez entièrement raison, Jean-Marie. C'était un peu donc la thèse de mon ouvrage. Le rôle de la Marine royale a été fondamental. Washington lui-même le reconnaîtra devant le Congrès juste après la guerre, en rappelant devant la nation américaine la dette... Il le dit spécifiquement envers l'amiral de Grasse, vainqueur enfin reconnu à sa juste valeur aujourd'hui, puisqu'en 2026, la Marine nationale enfin commémore cette bataille navale qu'elle n'a pas fait pendant des années. Donc la Marine royale n'a pas servi qu'à transporter les troupes de Rochambeau et de Lafayette et de tant d'autres officiers américains, français, puisqu'il n'y avait pas que, vers l'Amérique, ce qu'on appelait à l'époque septentrionale, mais a surtout permis d'assurer tous les convois de ravitaillement en armes et en argent sonnant et trébuchant aux insurgés, et aussi à distraire la Royal Navy sur toutes les mers. On oublie souvent, mais la guerre d'indépendance américaine est aussi une guerre mondiale, comme l'a été la guerre de 7 ans. On se bat dans la Manche en tentant d'envahir l'Angleterre, une vieille antienne, et dans l'Atlantique, bien évidemment pour assurer la victoire sur le théâtre nord-américain, mais également au large de l'Afrique, jusqu'en Inde, où Suffren va se couvrir de gloire en battant la Navy presque partout.
1: Et oui, donc la marine française a repris, comme on dit, du poil de la bête en tout cas, elle est devenue très très importante à cette époque-là. Et donc l'appui stratégique de la France pour l'indépendance des États-Unis, alors est-ce que c'était une façon de retrouver son honneur qui avait été perdu en 1763? Parce que le traité de Paris, il avait vu que la France cédait sa puissance maritime à l'Angleterre et être chassée du continent américain, notamment donc, elle avait perdu la Nouvelle-France, hein, qu'on appelle aujourd'hui le Canada. C'était ça, donc on a voulu refaire une marine pour laver son honneur et faire la guerre d'indépendance, ou c'est autre chose?
0: Alors si je peux me permettre de compléter, Nouvelle-France, il y a plus que le Canada, puisqu'il y avait ce qu'on appelait le Grand Mississippi, et qui aujourd'hui correspond à peu près à un tiers des États-Unis actuels. Donc il y a le Canada, et en fait, c'est vraiment, comment dire, en fait, quasiment la moitié, en tout cas, de l'Amérique du Nord, excepté le Mexique.
1: On avait tout perdu.
0: Tout, ouais. Alors, on a gardé Saint-Pierre et Miquelon.
1: Oui, c'est ça.
0: Alors, oui et non, pour répondre à votre question, en fait, oui et non. Pardon, je fais une réponse de Normand, mais en fait, par la perte de cette première colonie, la France a perdu tous les espoirs de voir le monde tourner autour de ses valeurs. Et je parle bien de valeurs, pas simplement que la langue. Mmh. Elle n'y perd pas qu'un territoire, mais aussi un peu de son âme, puisqu'elle abandonne alors à son sort ses alliés amérindiens, qu'on a un peu oublié justement dans cette histoire, puisque nous avons été alliés à ces peuples pendant presque 2 siècles. Il faut le rappeler que la France a été la seule nation à ne pas massacrer les autochtones amérindiens, mais au contraire à s'en faire des alliés via la Grande Paix de Montréal de 1701, réalisant le rêve humaniste de Champlain, ce visionnaire et grand marin qui aspirait à un monde de paix.
1: Et oui, Champlain, quel grand homme. Un jour, on fera une émission de La Liberté des Mers, hein, pour parler de Champlain, parce que quand même, c'est le fondateur du Québec, je sais, mais c'était un grand, grand humaniste et il a beaucoup travaillé avec les populations locales. Alors, il disait, chaque coucher du soleil est la promesse d'un nouveau départ demain. Quel bel optimisme. Alors, c'était un grand spécialiste des mers et il nous a laissé d'ailleurs un fameux traité de navigation. très important. Et cette perte de souveraineté sur les mers, ça va durer ou pour nous, ça va pas durer ?
0: Bien, comme vous l'avez rappelé tout à l'heure, en parlant du traité de Paris, en fait, les conséquences de ce funeste accord ne sont effacées que provisoirement, puisqu'il est vrai qu'à l'issue du conflit franco-britannique sur la guerre d'indépendance américaine de 1768, qui a commencé en 1778, pardon, oui. La France redevient pour la première fois de son histoire la première puissance mondiale à peu près entre 1783 et 1787. Elle ne sera plus battue par les Britanniques sur les mers, son armée est la plus forte et ses échanges commerçants sont florissants jusqu'à peu près 1787.
1: Ah ouais, voilà. Et alors donc malgré cette suprématie retrouvée, bon, les Anglais donc vont garder la Nouvelle-France. Hein. Mais on dit que comme les vidéos d'aujourd'hui, tiens, c'est une petite anecdote intéressante, la multiplication à l'époque de vues optiques, hein, qu'on regardait, c'était des images en couleur qui étaient gravées, hein, et peintes, des images en relief. Donc eh ben, ces images-là ont mobilisé l'opinion française, par exemple, et développé tout un amour pour la Nouvelle-France. Vous savez, on les regardait dans les foires, hein, on donnait une petite pièce, et puis on regardait par un trou, et on voyait ces images en relief. Pour quelques centimes, on pouvait donc contempler la beauté de ces nouveaux territoires à travers deux ouvertures oculaires. Ça a joué beaucoup, hein, parce que les territoires français d'Amérique avaient vraiment la cote.
0: Effectivement, ils avaient la cote parce qu'il y avait, comment dire, une promesse de d'aventure. Enfin, quand on relie aussi Manon Lescaut, enfin, tous les ouvrages, en tout cas du 18e, souvent on parle de l'Amérique. Bon, après, je vous rappelle aussi la crise du Mississippi et la première crise financière autour du Mississippi. Donc, bon. Mais en tout cas, pour en revenir au conflit, donc sur la guerre, enfin, en tout cas sur les 13 colonies, hein, puisque quelque part c'est le match retour, hein, vous l'avez dit, hein, de la guerre de 7 ans, alors qui est appelée guerre de 7 ans par nous, mais qui est appelée par les anglo-saxons la French and Indian War, qui veut tout dire, hein, d'ailleurs, hein, parce que ça n'a pas été une guerre contre les Français, mais aussi contre les Indiens. Mmh. Ouais, ça a été une guerre contre les deux. En France, on se passionne pour ce conflit, pour la guerre d'indépendance américaine. On peut même dire que c'est peut-être là la naissance de l'opinion publique en France, puisque bah, y a aussi la multiplication des gazettes. On en parle peu, mais la France est un des pays les plus alphabétisés d'Europe. Entre 70 et 80% de la population sait lire et écrire. On est loin de l'image d'Épinal, du paysan qui ne lit pas. Donc on lit, en tout cas, les gazettes. Et on se passionne pour ce conflit, puisque Louis XVI, en tout cas, redonne cet honneur à la France, puisque nous gagnons. Nous gagnons sur les mers, nous gagnons sur terre. Et on arrive justement, par notre jeu d'alliance, à vaincre l'Angleterre, ce qui n'était pas arrivé depuis quand même un bout de temps. Après la signature du traité de Paris, qui marque la fin de ce conflit, et donc en tout cas à l'avantage de la France, les gens ne vont pas comprendre l'absence de gains territoriaux, comme la restitution du Canada. Donc ce que vous avez dit, effectivement, on se passionne en plus pour ces terres, pourquoi on ne récupère pas ce territoire ? La Louisiane, c'est autre chose, parce que la Louisiane, on a réussi à le redonner aux Espagnols, que Napoléon récupéra plus tard. Donc la Louisiane, elle a un statut un peu différent. Vous avez fait une émission là-dessus, donc je pense que vous pourrez le développer. Mais en tout cas, on pense vraiment qu'on va récupérer Montréal et Québec. Les Français vont avoir l'impression qu'on s'est battu pour rien. Si on retient cette guerre comme une des conséquences de la Révolution par la situation financière qui va en résulter, on oublie aussi que la tempérance et la recherche de l'équilibre plutôt que la gloire de Louis XVI va paradoxalement travailler à sa chute. Je serais tenté de dire que c'est une... Pardon pour la formule, mais c'est une des guerres intelligentes. On ne cherche pas forcément à détruire son adversaire, mais on cherche surtout à le rabaisser et trouver un équilibre et trouver sa place dans ce grand équilibre mondial.
1: Formidable, mais on reparlera de Louis XVI tout à l'heure dans la suite de l'émission. En attendant, je vous invite à écouter Yankee Doodle par Peter Seeger.

0: Merci de rester sur la Liberté des Mers, Radio FM Plus Montpellier aujourd'hui. À l'occasion des 400 ans de la Marine Nationale, nous nous interrogeons sur ce que représente la Liberté des Mers. Eh bien, avec notre invité, le capitaine de corvette, oui, François Villette, qui nous parle ici du rôle essentiel joué par la Royal, la Marine, pour l'indépendance des États-Unis en 1781. C'est un thème sur lequel donc, il a publié un ouvrage. Alors, on vient d'écouter Yankee Doodle par Peter Seeger. C'est un des plus célèbres airs de la guerre d'indépendance des États-Unis d'Amérique. François Villette, à l'époque de la signature du traité de Paris, Louis XV accordait, lui, très peu d'intérêt à la marine, même s'il était faire un tour au Havre pour voir un peu comment ça se passait. C'était pas sa tasse de thé, comme on dira.
1: Alors, justement, puisqu'on parle des 400 ans de la création de la marine par Richelieu, il disait que la création de la marine royale était justifiée par le fait que les larmes des souverains ont le goût salé de la mer qu'ils ont ignorée. Je comprends ce jugement assez sévère pour Louis XV, car j'essaie toujours d'analyser les décisions par rapport à la mentalité de l'époque. Il y a eu quelques succès pendant la guerre de 7 ans, quand on pense par exemple à la bataille de Minorque, et malgré une légende noire très ancrée, la France n'a pas abandonné le Canada, mais les Anglais étaient bien trop forts et empêchaient les renforts d'arriver. Toutefois, la défaite navale était totale à la fin du conflit.
0: Alors, en 1776, Louis XVI, lui, c'est un passionné de géographie, hein. En montant à l'échafaud, d'ailleurs, on raconte que quelques instants avant que la lame de la guillotine mette fin à ses jours, il se serait tourné vers l'un de ses bourreaux pour demander « A-t-on des nouvelles de Monsieur de la Pérouse, dont il avait commandité l'expédition ?» Conscient des enjeux du temps, il accorde beaucoup d'attention au bon développement de la marine royale. Avec lui, la France redresse vraiment la tête.
1: Oui. Tout à fait. Louis XVI est un passionné par la mer et les marins. C'est lui qui a fait de Cherbourg un port militaire et créé les chantiers navals. On l'a oublié, mais la visite en Normandie en juin 1776, et particulièrement dans cette ville, sera la seule qu'il effectuera en dehors de Versailles et de Paris, si on accepte le sacre de Reims et la désastreuse chute à Varennes en 1791. Tout excité de voir la mer pour la première fois, le roi racontera tacha de goudron son beau costume en grabant une échelle de corde.
0: Ah, c'est pas mal.
1: Il passera un moment inoubliable en se mêlant volontiers aux gens de mer. Partout, une foule imposante l'acclame. Il écrit à la reine « L'amour de mon peuple a retenti jusqu'au fond de mon cœur. Jugez si je ne suis pas le plus heureux roi du monde. » Mais il ne comprendra pas justement sa popularité et la nécessité de se montrer. Il n'empêche qu'il prépare la revanche contre l'Angleterre. Il sait que cela passe par la marine avec Sartine et son si talentueux ministre des Affaires étrangères, Vergennes. Cette revanche sera précisément son appui aux Américains dont nous parlerons.
0: La liberté des mers a déjà été présente sur quelques batailles navales décisives. Dans cette affaire, nous allons donc faire un focus là sur celle de Chesapeake, qui est prélude à la défaite anglaise de Yorktown. Imaginez, voyez, nous voici à l'embouchure d'une très large baie. À bâbord, le cap Henry, aujourd'hui dominé par son phare. À tribord, le cap Charles. Et tout au fond de la baie, le Yorktown, ou la petite ville où sont rassemblés à terre 8000 soldats des forces anglaises du général Cornwallis, qui jure, lui, d'attraper le galopin de Lafayette. Oui, parce que Lafayette est en route pour l'affronter. En fait, c'est plutôt lui qui sera bientôt attrapé, et ceci parce que la marine va s'en mêler. Car nous voici maintenant, en cette fin de matinée du 5 septembre 1781, une date qui va voir inverser le sens de l'histoire. C'est la saison précyclonique, il fait chaud et humide. 28 voiles anglaises se profilent à l'horizon pour venir en appui à Yorktown. La brise est soutenue, la marée est haute. Dans sa lunette, l'amiral anglais Graves, stupéfait, aperçoit les 28 vaisseaux français de Degrasse, rapidement sortis de la baie malgré le contre-courant et avec des équipages incomplets. Et voilà qu'il bloque l'accès à terre. Il ne peut donc pas débarquer. Ah, on les pensait aux Antilles, mais il les voit là, sabord ouvert, prêts à combattre. Et il manœuvre déjà pour obtenir le weather gauge, c'est-à-dire l'avantage du vent. Alors François Villette, vous voulez bien nous en dire davantage sur cette bataille de Chesapeake ?
1: La bataille de la Chesapeake est l'affrontement naval décisif de la guerre d'indépendance américaine. Le contexte est crucial. Sur terre, les troupes britanniques du général Charles Cornwallis sont retranchées à Yorktown. Les forces américaines de Washington et françaises de Rochambeau marchent pour les encercler. Mais tout dépend d'un point, empêcher la Royal Navy de venir évacuer ou ravitailler Cornwallis. La flotte française arrive la première et bloque l'accès à la baie. Lorsque les Britanniques tentent d'intervenir, les deux flottes s'affrontent en ligne de bataille. Le combat est relativement indécis, tactiquement. Pas de destruction massive de navires, mais la manœuvre française est supérieure. De Grasse parvient à maintenir le contrôle de la mer. Le résultat stratégique est lui décisif. Les Britanniques se retirent, la baie reste verrouillée par la France. Cornwallis est isolé, sans renfort ni évacuation possible.
0: Alors c'est une défaite anglaise.
1: Oui, quelques semaines plus tard, le 19 octobre 1781, c'est la capitulation de Cornwallis à Yorktown, qui scelle pratiquement la victoire des insurgés américains. Les Anglais se retrouvent assiégés à New York et au nord et à Savannah au sud. Sans cette victoire navale française, la guerre aurait pu durer longtemps. Elle montre que la maîtrise maritime, plus que la bataille terrestre elle-même, a décidé de l'issue du conflit. En résumé, ce fut une bataille tactiquement limitée, certes, mais stratégiquement déterminante et à un moment clé de la coopération franco-américaine.
0: Quels que soient les efforts accomplis par les armées terrestres, c'est la marine qui a tranché dans la présente lutte, dira George Washington. Cette guerre victorieuse, est-ce qu'elle a vraiment entamé la redoutable influence anglaise sur le commerce mondial et le contrôle des mers ?
1: Oui, mais pour une durée hélas limitée. La puissance navale britannique était vraiment écrasante par rapport aux autres nations. D'ailleurs, dans cette guerre, nous n'avons pas été battu plutôt que victorieux. La différence a son importance. De plus, comme certains à Versailles l'envisageaient déjà, le traité de paix de Paris n'était pas encore signé que les Américains traitaient déjà avec Londres pour reprendre leurs échanges commerciaux naturels entre anglo-saxons. La fameuse relation spéciale a commencé là. Oui, la France va devenir la première puissance navale en 1783, mais sans la structure technico-navale pour garder cette place.
0: Eh bien, nous allons écouter maintenant Chesapeake par la musique de la Marine nationale. Yeah.

0: Sur Radio FM Plus Montpellier, Jean-Marie Kies et François Villette vous font revivre la fameuse bataille maritime de Chesapeake, la Chesapeake Bay, victoire française dont nous venons d'entendre l'hymne interprété par la musique de la Marine nationale. François Villette, dans cette victoire, on parle beaucoup des Français, mais il y avait les Espagnols aussi. Qui est Bernardo de Galvez ?
1: L'Espagne joue un rôle très important, même si leur flotte très rococo n'est pas celle du sommet de sa puissance au 7e siècle. La figure la plus marquante est sans doute Bernardo de Galvez, gouverneur de la Louisiane espagnole. Il va soutenir les insurgés américains contre les Britanniques. Il fournit discrètement des armes et des munitions et des fonds aux troupes de George Washington. Puis lorsque l'Espagne entre officiellement en guerre en 1579, Galvez passe à l'offensive. Il mène une série de campagnes décisives dans le golfe du Mexique, comme la prise de Bâton Rouge, la conquête de Mobile et surtout la victoire majeure de Pensacola en Floride en 1581. Et la flotte française, là encore, est présente.
0: Son action donc, va donc faciliter la prise de Yorktown.
1: Les succès espagnols affaiblissent fortement la présence britannique dans le sud et empêchent les Anglais de prendre les insurgés à revers. Son action complète avec celle de la France, notamment lors de la campagne de Yorktown. Sans Galvez, les Britanniques auraient disposé de positions solides au sud, ce qui aurait pu prolonger la guerre.
0: Alors, on a parlé tout à l'heure d'argent. Hein ? Alors, on a dit que l'Espagne avait fourni des fonds financiers pour cette affaire.
1: Tout à fait. Parce que comme vous savez, sur une flotte sans financement, il n'y a pas de flotte de campagne, on ne paye pas les soldes et il n'y a pas de ravitaillement. Or, cet argent est crucial et les États-Unis en manquent, et le principal bailleur de fonds est la France. Mais alors que De Grasse prépare sa campagne décisive vers la côte américaine, un problème se pose, il manque de liquidités pour payer ses équipages et soutenir l'effort militaire. À la Havane, les autorités espagnoles organisent alors une levée de fonds exceptionnelle, on fait appel aux grandes fortunes locales, négociants, planteurs, banquiers, souvent liés au commerce atlantique. En quelques jours, une somme d'environ 500 000 pesos s'est réunie. Cet argent est remis à De Grasse, qui, quelques semaines plus tard, peut reprendre la maîtrise de la mer lors de la bataille de la Chesapeake.
0: Je vous arrête un peu, parce qu'il me semble que De Grasse s'est vraiment engagé, c'est-à-dire qu'il a donné sa signature pour ça. C'est comme si c'était lui qui avait ramassé l'argent, en fait.
1: Alors, si vous voulez, quand vous faites une campagne de mer à l'époque, vous n'avez pas de communication avec Versailles. Donc c'est lui qui doit, chaque officier de marine doit avoir en tout cas des efforts d'ingéniosité.
0: Bien sûr, il s'est engagé, c'est courageux de sa part, je veux dire.
1: Très.
0: Alors, on dit pour cette bataille qu'on a parlé là du premier conflit mondial, c'est vrai ? On peut dire cela ? Un conflit mondial ?
1: Oui, nous venons de vivre la dimension globale du conflit. On a une guerre qui se joue en Virginie, qui est rendue possible par des fonds collectés dans les Caraïbes espagnols, au cœur d'un empire mobilisé contre la puissance britannique, et avec une flotte française qui se base sur tous les océans.
0: Tout ceci nous amène, 20 ans plus tard, au combat naval décisif entre l'Espagne et la France face aux Anglais. Alors là, maintenant, on est toujours alliés avec les Espagnols. Et nous voici de nouveau contre les Anglais. Alors, on a déjà fait voguer notre émission entre salves, fumées et cris de marins du côté du Cap Trafalgar, parce que nous voici en 1805. Alors, Natacha Abria était à l'époque notre pilote. Alors, on a pu dire qu'à part un effet de propagande, ce combat où périrent quand même au moins 4000 hommes, dont l'amiral Nelson, ne changea pas grand-chose sur la carte du monde. C'est vrai ou c'est pas vrai ?
1: Non, on ne peut pas laisser passer l'idée que la bataille de Trafalgar n'aurait été qu'un simple épisode de propagande sans effet réel. C'est une lecture séduisante pour un français, mais historiquement discutable. Si la carte terrestre ne change pas immédiatement, l'équilibre des puissances, lui, est profondément affecté. Certes, Napoléon ne renonce pas immédiatement à ses ambitions continentales, et la carte politique de l'Europe ne bascule pas du jour au lendemain. Mais dire que cela ne change pas grand-chose est réducteur. En effet, Trafalgar, comme Aboukir avant elle, produit un effet stratégique majeur. Elle consacre pour plus d'un siècle la suprématie maritime du Royaume-Uni. Elle rend pratiquement impossible toute invasion de l'Angleterre par Napoléon Bonaparte. Elle verrouille les mers au profit britannique, ce qui pèsera très lourd dans les conflits ultérieurs.
0: Et voilà donc que l'Angleterre est redevenue la maîtresse des mondes. Alors, c'est des mers surtout, et François Villette, c'est vrai, la liberté reste toujours l'apanage des plus forts, finalement.
1: Oui, la puissance, notamment maritime à cette époque, conditionne largement la capacité d'un État à imposer sa volonté. Trafalgar en est une illustration. Maîtriser la mer, c'est contrôler les échanges, les flux, et donc une forme de liberté stratégique. Mais réduire la liberté à la seule force serait une erreur. L'histoire montre aussi que des coalitions peuvent renverser des puissances dominantes. Des idées politiques, des révolutions, des indépendances, peuvent triompher malgré des rapports de force défavorables, comme pour les Américains à l'époque. La légitimité et l'endurance comptent autant que la puissance brute. En somme, Trafalgar rappelle une réalité classique. La force structure les possibles, mais elle ne suffit pas à définir à elle seule le sens de l'histoire.

0: Merci de rester sur la Liberté des Mers FM Plus Montpellier 91 pour fêter le 400e anniversaire de la Marine Nationale. Nous sommes avec François Villette que nous avons interrogé sur la notion de liberté et puis surtout sur le rôle important joué par la Marine pour sa sauvegarde à travers le monde. Alors je vous propose maintenant de parcourir un peu l'histoire de cette Marine Nationale et d'en éclairer les valeurs. Alors, puisque nous fêtons l'anniversaire des 400 ans de la marine, j'aimerais maintenant évoquer les prémices de l'extension d'une force militaire sur les océans. Alors, cette affaire plonge ses racines très loin dans l'histoire. On sait que les anciens Égyptiens qui faisaient le tour de l'Afrique avaient une marine de guerre. Les Carthaginois avaient la même, les Grecs aussi, d'ailleurs ils se sont bien battus, n'est-ce pas? Et les Romains avaient peu le pied marin, mais ils vainquirent, eux, les Carthaginois. Et puis, ils ont vaincu aussi les Gaulois, hein, Jules César, vous vous rappelez, en Bretagne, pour capter les routes maritimes. L'Empire byzantin, lui, il admira jusqu'à 300 vaisseaux armés. Vous savez, ils étaient armés par le fameux feu grégeois pour brûler les felouques arabes. Et puis, en 697, Venise prend le relais et étend ses galères sur la Méditerranée. Et 200 ans plus tard, les Vikings pillent les richesses et s'approprient bien des terres, dont tout près de nous, la Normandie. Mais il n'y a pas de marine française. Et en 1492, c'est le grand bond. Christophe Colomb découvre l'Amérique, l'Espagne et le Portugal se partagent la propriété des océans et des terres habitables. Le globe est alors véritablement séparé en deux par une ligne officielle, continue. Le méridien passant à 370 lieues à l'ouest des îles du Cap-Vert. Mais alors la France dans tout ça, François Villette hein?
1: En apparence, elle est absente de ce partage, mais en apparence seulement. Non par manque d'intérêt, mais parce qu'à la fin du XVe siècle, elle sort à peine des séquelles de la guerre de Cent Ans et reste avant tout une puissance continentale. Elle ne dispose ni de la même avance maritime que le Portugal, ni de l'élan impérial immédiat de l'Espagne après la Reconquista. Mais cette mise à l'écart n'est ni acceptée ni durable. Très tôt, la monarchie conteste ce partage du monde sous l'égide du pape, décidé sans elle. Sous François Ier, la formule est restée célèbre. Il demandera au pape à voir la clause du testament d'Adam qui l'exclurait de ses terres lointaines.
0: Alors, le royaume de France ne reste quand même pas à l'écart de ce grand jeu des découvertes. Hein.
1: Non, même si elle n'est pas partie intégrante du partage initial, la France ne reste pas spectatrice. Elle s'inscrit en marge, conteste le principe même de ce monopole et finit par ouvrir ses propres routes. Elle adopte une stratégie différente. Elle explore des zones délaissées par les Ibériques, notamment vers le nord de l'Atlantique, puis elle envoie dès 1534 des navigateurs comme le célèbre Malouin Jacques Cartier reconnaître de nouveaux territoires qui deviendront le Canada et la Louisiane. Elle privilégie d'abord la pêche, le commerce et les implantations progressives plutôt qu'une conquête immédiate et massive. Ainsi exclue sur le papier, mais bien présente dans les faits, elle est déterminée à ne pas laisser deux puissances décider seules du destin du monde.
0: Et oui, bien sûr, et l'Angleterre non plus d'ailleurs n'est pas bien décidée à ne pas rester à l'écart. Alors c'est ainsi qu'après l'embryon d'une marine française royale créée par Philippe le Bel en 1410, nous allons donc assister là à la création de la Royale en 1626 par Richelieu et avec le titre de grand maître de la navigation. Alors la Royale deviendra marine de la République puis marine nationale autour de 1792. François Villette, qu'évoquent pour vous les quatre mots de la devise placée en exergue sur tous les navires ? Honneur, patrie, valeur, discipline.
1: Ces quatre mots ne sont pas seulement décoratifs. Ils condensent une éthique, un cadre d'engagement et une certaine idée du service. Pris ensemble, ils traduisent une vision équilibrée entre exigence individuelle et cohésion collective. Ils rappellent que la liberté d'action du marin s'inscrit toujours dans un cadre et que la performance repose autant sur le caractère que sur la maîtrise. Honneur renvoie à l'exigence personnelle, agir avec intégrité, tenir sa parole, rester digne en toutes circonstances, y compris dans l'adversité ou l'isolement en mer. Patrie rappelle le sens de la mission, servir un intérêt qui dépasse l'individu, celui de la nation, de sa sécurité et de ses valeurs. Valeur évoque, lui, le courage, physique et moral, mais aussi la compétence professionnelle indispensable dans un environnement exigeant et souvent hostile. Discipline incarne la rigueur collective, respecter les règles, la hiérarchie et les procédures, condition essentielle de l'efficacité opérationnelle et de la sécurité de tous à bord. Selon mon propre parcours, ils peuvent résonner comme un code de conduite vécu, plus que comme une simple devise, une ligne de force qui structure les décisions, même hors du contexte militaire.
0: La navigatrice Ella Maillard, dont nous avons parlé dans ses émissions, écrivait « À la guerre, il y a trois conditions pour gagner, vouloir vaincre, avoir honte de la défaite, savoir obéir au chef. François Villette, notre émission va sans doute intéresser des jeunes qui souhaitent partager les valeurs dont vous venez de parler. Eh bien, voici maintenant un hommage et un petit clin d'œil à Toulon et ses marins par Maurice Fanon.
2: Les

0: Jean-Marie Thiès sur Radio FM Plus Montpellier, la liberté des mers commémore les 400 ans de la création de la marine royale, devenue nationale. Alors nous naviguons ici en compagnie du commandant François Villette. On l'a dit, l'Espagne et le Portugal ont longtemps dominé les voies maritimes, puis ce furent les Hollandais et les Anglais. La France ayant perdu sa suprématie en 1763. Suite au fameux traité de Paris qui mettait fin à ce qu'on pouvait appeler une première guerre mondiale. Alors, conséquence de la seconde, eh bien, en 1945, les Américains ont alors étendu leur toile sur le globe. Et maintenant, la Chine aimerait bien en faire autant. Ce qui assure la puissance d'un pays se joue souvent sur les océans. Or, épices et thé dans les siècles passés, pétrole, minerais, voitures et poissons de nos jours, eh bien, un navire de commerce touche un port français toutes les 8 minutes. La liberté de circulation maritime est donc un enjeu crucial en ce siècle où 90% des échanges commerciaux s'effectuent sur mer et dans les ports. On s'en aperçoit bien avec la fermeture du détroit d'Oman, l'instabilité de la porte des larmes et la fragilité possible de celui de Malacca. Et je voulais simplement faire un petit aparté ce matin en pensant aux 1600 navires qui sont bloqués actuellement dans le détroit d'Ormuz, ce qui représente à peu près 20 000 hommes d'équipage dont certains n'ont plus à manger et plus à boire et qui sont en perdition et qui voudraient bien retrouver leur maison. Alors François Villette, aujourd'hui la flotte marchande sous pavillon français se compose d'environ 500 navires et de 5000 marins. Qu'en est-il de la marine nationale ?
1: Merci Jean-Marie d'avoir rappelé le sort des marins actuellement dans le détroit d'Ormuz. Vous savez qu'entre gens de mer, on a une solidarité qui est quasiment maladive. Et, en tout cas, merci de rappeler la condition de ces marins en espérant que leur sort se trouve une solution très rapide. En 2026, la marine nationale reste la première force navale d'Europe. Environ 42 000 militaires et civils servent dans la marine nationale. Cela inclut donc les marins embarqués, les forces sous-marines, l'aéronautique navale, les fusiliers marins et commandos, ainsi que les soutiens à terre. Elle aligne environ 120 bâtiments principaux, hors petites unités portuaires, une flotte complète, nucléaire, porte-avions, frégates, sous-marins. En puissance, la France se situe autour du top 7 mondial en tonnage naval et au premier rang européen avec le Royaume-Uni. Sa particularité est d'être une marine océanique complète, capable de dissuasion nucléaire, de projection et d'une présence mondiale.
0: Alors, donc la marine nationale assure un rôle de protection.
1: La France possède le second territoire maritime mondial, voire même sur certains classements le premier. Elle protège l'ensemble de ces larges zones économiques maritimes, surveille les côtes métropolitaines et les outre-mer, lutte contre les trafics, la pêche illégale, l'immigration irrégulière et les pollutions.
0: Et la France fait partie des 9 États qui possèdent l'arme nucléaire, c'est pas rien.
1: Tout à fait, son activité est continue en ce qui concerne le nucléaire, assurée 24 heures sur 24 et 365 jours par an par nos sous-marins nucléaires lanceurs, d'engins, les fameux SNLE.
0: Il y a aussi des bâtiments de surface qui possèdent de l'arme nucléaire ou pas ?
1: Non.
0: Non. Alors, sa marine est fortement engagée sur plusieurs missions.
1: Oui, en 2026, la marine nationale est engagée sur un ensemble d'opérations permanentes et de déploiements simultanés, avec une forte concentration d'activités en Méditerranée, qui constitue aujourd'hui un des espaces les plus sollicités en raison des crises régionales persistantes, des tensions méditerranéo-orientales, des flux maritimes majeurs, commerce mondial et énergie, et de la proximité des théâtres d'opérations du Moyen-Orient. En coopération avec l'OTAN, elle sécurise les voies maritimes stratégiques du trafic commercial.
0: Et que pèse cette marine au regard des autres grandes nations ?
1: Même loin derrière les deux premières puissances navales, puissantes des États-Unis et celles nombreuses de la Chine, elle se situe, on l'a dit, entre la 5e et la 7e place mondiale. Mais elle est l'une des 3 seules marines au monde à disposer d'une composante océanique de dissuasion avec les États-Unis et la Russie, de porte-avions et capable d'agir seule sur des théâtres éloignés, y compris avec un niveau de combat élevé.
0: Alors, et si on rassemblait les forces navales européennes, qu'est-ce que ça donnerait ?
1: Alors, si on additionnait les principales marines européennes, dans ces marines, il faut donc compter la France, le Royaume-Uni, l'Italie, l'Espagne, l'Allemagne, les Pays-Bas et les pays nordiques, on obtiendrait une flotte puissante, bien que toujours derrière les États-Unis et la Chine. Sur papier, elle ferait de l'Europe une puissance navale globale majeure, capable de couvrir l'Atlantique Nord, la Méditerranée, l'Arctique, l'océan Indien et l'Afrique. De 5 à 7 porte-avions ou porte-aéronefs, une vingtaine de sous-marins nucléaires ou conventionnels haut de gamme, en plus d'une centaine de frégates modernes. Dans les faits, cette flotte européenne existe déjà partiellement. Il y a des déploiements réguliers de frégates européennes sous commandement européen. L'interopérabilité existe, les standards sont communs et les navires européens peuvent opérer ensemble efficacement. Cette intégration est déjà réelle, mais via l'OTAN. Il existe une coordination, pas de commandement naval européen unifié en raison de divergences profondes. Seule la France et le Royaume-Uni sont des marines de projection et de dissuasion nucléaire équipées de porte-avions, le tout leur procurant une autonomie d'action et des capacités de projection mondiales.
0: Il y a du travail à faire, si je comprends bien. Pour tenir notre place dans le monde et surtout sur les océans, là on s'en aperçoit aujourd'hui avec la mer est vraiment fondamentale dans notre existence en fait.
1: Tout à fait.
0: Alors François Villette, nos auditrices et auditeurs savent que la chanson occupe une part importante dans leur émission. Alors on aime chanter dans la marine nationale, on connaît la musique donc des équipages de la flotte, qui est devenu l'orchestre d'harmonie de musique militaire de la marine, et puis le célèbre Bagdad de Lambiwe. Alors je souhaiterais terminer cette croisière en compagnie des soldats Bigorre et des artilleurs marsouins engagés dans les troupes de marine, créées elles aussi par le cardinal de Richelieu en 1622. Alors première à l'abordage et au débarquement, gardien des ports, ces troupes qui, bien que se battant auprès des marins, dépendent maintenant de l'armée de terre. Elles sont fortes de 17 000 soldats, porteurs du signe de l'encre d'or. Ce sera pour finir un hommage au port de Brest et aux soldats de marine avec Fanny de la Ninon, une chanson écrite par Pierre Macorlan pour les soldats et les marins qui combattaient en Indochine. François Villette, merci d'avoir fait cette croisière en notre compagnie. Je rappelle le titre de votre ouvrage, Liberté et le rôle décisif de la France dans l'indépendance américaine. Merci à vous, auditrices et auditeurs de la Liberté des mers. Une pensée encore pour les 1600 navires bloqués, en espérant qu'on trouve une solution rapide pour libérer notamment tous les marins. Merci à vous également, auditrices et auditeurs de la Liberté des mers et à l'équipage de Radio FM+. Et bonne navigation à tout le monde.

0: 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Il est 10 heures.
1: Salut les marcheurs, bienvenue dans votre chronique du samedi matin. Je marche donc je suis. Amoureux de la nature, enfilez vos chaussures, partons pour un itinéraire tonique et convivial. Chers auditeurs, bonjour. Aujourd'hui, pas de référence à un auteur, mais une chronique intégralement consacrée à la faune. Eh oui, aujourd'hui, nous allons nous limiter cependant à l'ornithologie et donc à l'agent ailé. Donc, d'une manière générale, l'oiseau babille, chante, gazouille, jabote, piaille, piaule, ramage. Le piaulement est un appel. Bref, les oisillons piaillent pour réclamer la béquille. Le pépiment est une série de petits cris, bref, peu sonores. Et les habitués de randonnée ont pu sans doute constater que depuis la période du Covid, le chant des oiseaux dans la nature semble avoir augmenté. Ils paraissent plus fréquents. Est-ce une impression ou une réalité? À vous de juger. Ce qui est certain, c'est que le printemps est sans doute la période la plus prolixe au chant d'oiseaux. Le chant des oiseaux au printemps est un phénomène enchanteur qui marque le retour de la vie après l'hiver. Dès que les températures commencent à

0: apaisante et inspirante, incitant à profiter des balades en plein air et à se connecter avec la nature.
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0: Ceci dit, êtes-vous à mesure de qualifier à chaque chant la nature de l'oiseau qui l'exécute ? En fait, il y a des espèces que l'on ne présente plus et dont le chant nous est familier. Facile de reconnaître le roucoulement du pigeon avec son drou, à 4 ou 5 syllabes, et celui légèrement différent de la tourterelle turque, avec son chant roucoulant, avec seulement 3 syllabes. Facile également pour la pie, pica pica, qui jacasse. Le chant de la pie est souvent décrit comme un cri cacophonique et varié, exprimant son caractère gai et sociable. Cela reste tout de même un son dur, jacassé ou gloussé. Il y a également son cousin, le corbeau, qui lui croasse. Le corbeau produit des croassements profonds et puissants, souvent associés, à une atmosphère mystérieuse. Son cri, le plus souvent un croaa, poussé plusieurs fois. À noter que le corbeau produit une grande variété de sons, avec des dialectes régionaux et des variations individuels. Son croissement est puissant et peut être entendu à des kilomètres. Dans les bois, l'on reconnaît aussi facilement le cri du coucou, dont seul le mâle chante la chanson en 2 notes. Coucou, coucou. Avec son poitrail bleuté, cet individu au demeurant très peureux et très difficile à observer. Et puis, près de la mer, bien sûr, les cris du goéland avec son cou-cou-cou nous est tout aussi familier. Et puis, il y a les fameuses trilles du rossignol. Mais là, cela devient plus difficile, car il faut une oreille plus avertie pour établir une origine précise de celui qui chante. Car les expressions de chacun jouent sur une large palette qui illustre la richesse des sons produits par les différentes espèces d'animaux, chacun ayant son propre style vocal. Dans la deuxième partie, je reviendrai avec des exemples enregistrés de nos passereaux les plus communs.
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0: Une petite pause musicale de circonstance avec une chanson évidente dans ce contexte, Le chant des oiseaux de Clément Jeannequin. Le chant des oiseaux de Clément Jeannequin est une œuvre emblématique de la Renaissance française, célèbre pour son utilisation innovante de la musique vocale, imitant les sons de la nature, en particulier les chants d'oiseaux. Cette chanson est un madrigal, un genre qui met l'accent sur l'harmonie vocale et la poésie. Jeannequin utilise donc des techniques d'onomatopée pour reproduire les gazouillis et les cris des oiseaux. Cela se manifeste par des motifs musicaux qui montent et descendent, mimant le vol et le chant des oiseaux. Cette approche immersive permet à l'auditeur de ressentir l'environnement naturel évoqué par le texte. La chanson célèbre la beauté de la nature et par extension la joie et la liberté. Le chant des oiseaux symbolise souvent des thèmes de renouveau et de bonheur dans la poésie de cette époque. Cela reflète également l'idéal humaniste de la Renaissance qui valorise l'harmonie entre l'homme et la nature. Bien que la pièce soit gaie et légère, elle porte aussi quand même une nuance de nostalgie. Le chant des oiseaux peut évoquer un sentiment de paix, mais aussi un désir de s'évader vers la nature, loin des préoccupations humaines. Rappelons, que Clément Jeannequin, 1485-1558, est considéré comme l'un des maîtres du madrigal de la Renaissance. Sa musique est caractérisée par un mélange d'art et de divertissement, souvent en lien avec les festivités de cour et la vie quotidienne.

En résumé donc, le chant des oiseaux est une célébration vivante de la nature et des sons qui l'accompagnent, utilisant la technique du madrigal pour créer une expérience auditive, immersive et poétique.

Radio FM Plus, 91 MHz, Robert Amalric, je marche donc je suis, deuxième partie. Chose promise, chose due, je vous propose maintenant d'habituer vos oreilles au chant d'une trentaine d'espèces très fréquentes dans notre nature. Alors, vous êtes prêts? C'est parti! Vous entendez là le merle noir, dans sa belle parure avec son bec jaune. Il chante. Il s'agit là d'un signal d'avertissement. Mais ce cri

Le rossignol Philomelme. Il est fort connu. On a l'habitude de ce chant. Un chant en rafale de 3 à 4 secondes avec des notes aiguës et graves. Voilà le rossignol Philomèle.

Nous passons maintenant à la grive musicienne. C'est un chant très bruyant, clair et varié. La grive musicienne qui naguère était fortement chassée. Et voici, nous passons à la fauvette.

tac, tac, tac. Et donc des cris qui sont mêlés avec des variations stridentes et courtes. Là, c'est la fauvette. Le chant de la

Et voici maintenant celui de la linotte mélodieuse. La linotte mélodieuse a un chant très varié qui inclut quelques notes aiguës.

Et nous passons maintenant au rouge queue à front blanc. Lui, il vient d'Afrique. Il a un chant composé de phrases variées de 2 à 4 secondes.

Et voilà maintenant la fauvette des jardins. C'est un chant long et gazouillant. La fauvette peut imiter également le merle et le rossignol. Et on retrouve ce cri fait de 3 syllabes.

Et voilà le gorge bleu à miroir. Lui, il a également un chant très varié et long. C'est riche, soutenu avec des notes sonnantes.

Pouillot Fitis. On entend des canards derrière. Ce chat sort de courte phase descendante. Lui aussi, il passe ses hivers en Afrique. Le Pouillot Fitis.

ce fameux pipit des arbres, qui a un chant varié qui inclut des notes distinctes, avec son oui, oui, oui, oui, oui, oui, oui, oui.

Et voilà maintenant, l'alouette Lulu. Un mélodieux tintement de notes sifflées qui se termine en notes graves.

Et voilà maintenant la fauvette grisette qu'on trouve souvent dans nos jardins. Là, c'est un chant fait de notes rock. Chaque éclat de chant ne dure que quelques secondes.

Voilà, un nouveau arrivé, ils sont fréquents chez nous, le verdier d'Europe. Là, ce sont de longues séquences de gazouillements, entrecoupées de notes, en tut-tut-tut-tut-tut-tut-tut, et ainsi qu'un sifflement particulier.

Le nouveau venu, c'est l'accenteur mouché. Son chant est simple et rapide. Chacune des phrases ne dure pas plus de 3 secondes.

Voilà, notre chant qui peut vous être familier, c'est celui de la mésange charbonnière. Un chant simple, mais qui varie énormément. Et on entend en arrière-plan le chant.

Et voilà, notre oiseau que l'on connaît bien, c'est le fameux pinson des arbres. Là, le chant a quelques notes répétées, suivies d'une courte finale

Et voilà un tout petit oiseau, c'est le troglodyte mignon. Son chant dure de 4 à 8 secondes. C'est un très petit oiseau, mais avec un chant incroyablement puissant.

Et voilà, la bergeronnette grise, que vous connaissez aussi sans doute, elle est fréquente dans nos jardins. Le chant inclut son tchip-lip, tchip-lip répété.

Et voilà un autre bruant. Celui-ci, c'est le bruant proyer. Son chant, c'est un peu un bourdonnement.

On entend des canards encore au loin, un bruit de fond. Et donc maintenant, on passe au phragmite des joncs. On reste dans un univers aquatique, dirais-je. Il a un chant, c'est un mélange de notes musicales

Et voilà la rousserolle verderolle. Et là, on a un oiseau qui parfois peut jouer des tours, car le mâle est un imitateur hors pair, avec une grande variété d'imitations. Cela va du merle en passant.

Et voilà une autre rousserolle, c'est la rousserolle effarvate. Elle, pour elle, c'est, le chant est un ensemble de notes répétitives et de sifflements. La rousserolle effarvate. Encore une rousserolle, celle-ci, c'est la turdoïde. Elle a un chant varié, avec des notes rock, très accentuées et piquées. Ensuite, la custelle tachetée. Elle a une trille aiguë et continue. La cutelle tachetée.

Voilà donc un petit échantillon des chants et gazouillis d'une trentaine d'oiseaux courants. Vous en avez peut-être reconnu et enregistré certains. Mais l'art est difficile, car en plus de la complexité des différentes espèces, il y a ces fameux imitateurs qui viennent brouiller les cartes. Donc, patience. Pour progresser, essayez de mémoriser et de caractériser les deux ou trois espèces que vous entendez le plus fréquemment. Voilà, Radio FM+, 91 MHz, Robert Amalric, Je marche donc je suis se termine. 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À la technique, Olivier et Yann, merci à tous les deux. Et pour terminer la chronique, donc une chanson encore de circonstance, puisqu'il s'agit de « J'aime les oiseaux » de Yann Perrot. Allez, chaque pas compte, marchez toujours avec optimisme et enthousiasme. Bye bye et à samedi prochain 10h.

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3: Sur Radio FM+, 91 FM Montpellier, avec Yann à la technique, dans l'émission Traces de Lumière, je reçois le poète François Zabeau, qui vient de publier tous ses derniers recueils aux éditions Cap de l'Étang. Bonjour François.
4: Bonjour Christian.
3: Cela fait plus de 20 ans que nous nous connaissons et nous fréquentons les mêmes rencontres poétiques dont nous continuerons à nous tutoyer. Tu es l'auteur de plus de 50 recueils, écrits et publiés dans diverses langues, et tu es sociétaire de beaucoup d'associations de poésie.
4: Oui. Auteur de plus de 50 recueils écrits en français, anglo-américain, catalan, castillan, russe et italien. Sociétaire de la bienveillante Société des poètes français. Membre de l'Academy of American Poets, qui œuvre au quotidien pour la poésie avec notamment Poème D, de Poetas del Mundo, clairement en faveur de la paix, de 100,000 Poets for Change, qui incite aux rencontres poétiques sur tous les continents. World Poetry Movement, avec le Festival de Medellin, et adhérent de l'Agence unique Occitanie Livre et Lecture, membre de l'Association régionale d'auteurs autour des auteurs, membre de la Maison de la Poésie Jean Joubert et de Collectio Pere Quart.
3: Et à la Maison de la Poésie, tu donnes rendez-vous tous les mercredis.
4: Effectivement, mais on reprendra après la Toussaint.
3: D'accord. Tu as fait le pari de vivre de ta poésie dans une existence littéraire quotidienne, dans ton rapport au monde. Comment s'est déroulée ta démarche ?
4: Ma démarche est d'entretenir une harmonie entre mélodie de l'existence et de la parole poétique. Organisant des cycles de lecture poétique polyglotte et ne renonçant pas à être même poète public dans la rue. C'est en militant de la poésie que je me trouve une place dans la cité, fait notamment partie de l'association régionale Occitanie-Pyrénées-Méditerranée autour des auteurs. Œuvre également auprès de Poètes sans frontières dans un fort engagement social et humanitaire. Des livres électroniques gratuits, un pamphlet contre le nazisme, non à la peste brune, une déclinaison pour l'accueil des migrants, visa permanent, et deux déclinaisons pour SOS Méditerranée, la mer amère mer Méditerranée, et en quête de remerciement.
3: Dans cette première pause musicale, tu as proposé de nous faire écouter
4: Dicha del Dicho, de Yanis Kourtis, sur un poème donc, de moi, et partition publiée chez Eurochorale.

0: François Zabot, tu écris et tu soulignes que le poète en lui-même se suffit. C'est cette graine et tout ce potentiel en terreau favorable, un peu d'eau permet de révéler son avenir, sa promesse, ce qui advient dépasse les espérances.
1: Oui, dans Être en poésie 11, je dis bien, le poème en lui-même se suffit. C'est cette graine et tout son potentiel. En terreau favorable, un peu d'eau permet de révéler son avenir, sa promesse. Ce qui advient dépasse les espérances. Offrir les mots, ce n'est pas seulement entretenir, c'est également réparer, cicatriser, c'est donner par le rêve une existence forte et sensible. La poésie est sentinelle de vie, là où il est improbable. C'est le lichen attaquant la pierre muette et apparemment insensible, c'est la force de l'expression qui libère l'être de sa gangue paralysante. Le poème émet de la lumière en pleine ténèbre. C'est ce qui jaillit aussi bien que l'eau d'une anfractuosité. La poésie est le domaine du possible dans ce qui est couramment jugé impossible. Rien de plus conséquent finalement que la poésie, comme acte d'amour

0: insurpassable. Et j'ajoute dans Être en poésie 10, surtout ne pas avoir peur de la réitération. À la forge, un seul coup ne suffit pas. La forme s'obtient avec la persévérance. C'est vers le but que s'obtient le poème, que sa destination prend sens. Ainsi, patience et longueur de temps valent mieux. Ensuite, la langue poétique est langue étrange-étrangère, qui ne s'apprivoise qu'en y consacrant les sens à l'affût et une immense patience. C'est du domaine merveilleux et de tous les possibles. C'est une permanence et une constance. C'est le propos dédié à la vie, comme sublime don. Le poème se déploie à l'envergure même de l'oiseau, et cela ne s'entend, ne se conçoit que dans la ferveur tendre des cieux. Ce moment inouï est tellement marquant que le songe qui en découle ne peut jamais s'oublier. Aimer, c'est aussi se remémorer. Lorsque la suite des jours joue sa mélodie, tout paraît évident, et c'est sans doute cela l'extase, entre fragilité et force sublime. Comme tout a un début et une fin, le premier mot est la promesse d'une suite. Inaltérée, cette suite offre un discours peu à peu audible, malgré toute extravagance, malgré toute ponctualité. Vivre et cheminer vers l'absolu, quête secrète et sacrée. L'offrande est cette détermination infinie, cette ouverture au monde, cet élan prompt et vigoureux qui réalise l'être dans sa totalité. Vivre ivre de poésie, tel que bain somptueux du succès engrangé au long du temps, pour retrouver toujours la ferveur du dit. Demeure alors le lieu et le temps marqués au fer de l'identité, du propre et du personnel, de l'amour et de la plénitude. Œuvrer à cela, c'est résister à l'immobilisme, à l'indifférence et à l'oubli. Dire et nommer font existence et réalité réunies. Ne jamais céder à la facilité. Il n'y a que le dire d'amour qui subsiste à jamais. Ainsi, opérant la formulation unique réalisatrice de désir, le poème ne fait qu'ouvrir la brèche. C'est la création même d'une définition ferme et précise de la réalité au mi-temps du monde.
1: François, être en poésie, combien de réflexions tu as? Parce que là, tu as lu la 11, la 10, la 9, et ça va à combien?
0: C'est à 12, mais c'est une chronique en cours sur Retour des auteurs.
1: D'accord. Dans cette deuxième partie musicale, tu nous invites à écouter?
0: Alors, de la musique électroacoustique, parce que ma mère m'a initié à cela, et j'en suis reconnaissant à jamais. Et je me souviens écouter ces plages musicales d'une façon assez particulière, dans l'obscurité totale. Je pense qu'on apprécie beaucoup mieux la musique quand on se laisse immerger complètement. Et puis voilà, ça fait des nuits étoilées.

0: En janvier 2026 est paru ton recueil Idylle de Montpellier aux éditions Cap de l'Étang.
1: Oui, Idylle de Montpellier est le temps particulier du sens amoureux qui évoque en même temps la splendeur et l'étonnement. La permanence et le développement à l'infini des ressources intimes de cette ville, magnifique, est quelque peu énigmatique. Ici se conjuguent beauté et origine, rencontre définitive qui scelle son pouvoir tel un charme.
0: Et là, en préface, tu as écrit ?
1: Là est le lieu où s'annonce la ville arpentée qui recèle la beauté cachée, offerte aux persévérants, miroir de l'âme et de l'esprit, conjugaison sublime. Au détour d'une place, d'un hôtel particulier, une histoire singulière s'associe. Pierre et jardin, ici c'est Montpellier, creusé de tous les possibles, des métissages culturels, et ici telle une résurgence, l'eau féconde surgit. C'est tout à la fois un rire, une culture, une beauté, un accent, un partage, une tendresse, une délicatesse, une vision et la tolérante acceptation de l'autre. Se côtoient passé et avenir, entre mer et montagne, les âges de la vie, les cosmopolites visiteurs, étudiants, enseignants, chercheurs et tant d'artistes. Ville qui ne cesse de se réinventer, ferveur jamais démentie, volontaire et imaginative, tolérante et accueillante, tout ici facilite l'approche. Cependant, tout n'est pas livré immédiatement. C'est avec patience et douceur que se reçoit le don comme cette somptueuse offrande. Le nier ne serait pas délicatesse. Vérité sans tendresse n'est pas vertu.
0: Et là, tu nous proposes quelques extraits de ce livre-là.
1: En effet. 1. Hôtel des trésoriers de la Bourse. Nous mangerons l'orange de nos iris et nous partagerons l'or blanc et bleu des brebis. Nous lirons le monde avec des yeux d'enfant. Le poème viendra à la source, inéluctable. La langue scandée régit le monde. Le monde est ce que nous en faisons. 2. Place de la Comédie. Au sein de porcelaine chinoise, tu règnes en impératrice. Aglaé nous ouvre la porte. Ici est l'œuvre du secret. Vue imprenable sur la Trinité, la comédie est sens de la vie. 3. Rue de l'Argenterie. Ici, le lieu des explorations, loukoum à l'eau de rose, kiwi de Montpellier, tokay sublime, passé mémorable. 4. Place de la Canourgue. Je porte sur moi ta célébration, sport de haute célérité. Mon blason a ta couleur, lieu de toute finitude. La licorne en nous veille. Rue de Gironde, 5. Ville-centre où œuvre le monde, rue miroir à l'existence, nuée multicolore de narcisses. Ville fortifiée en son fort intérieur, cryptique. Bain du monde.
0: Alors, dans ce recueil, c'est accompagné de photos.
1: Il y a beaucoup de photos de Montpellier, donc des lieux qui sont cités, et puis d'autres rues, les lieux emblématiques de Montpellier, voilà, la place de la Canour, la rue École de Pharmacie.
0: Je vais lire au dos de la quatrième de couverture ce que pense Bruno Salk, le c'est le directeur.
1: L'éditeur.
0: Hein. François Zabot est poète et cela devrait suffire en soi. Cependant, la littérature a besoin de repères, voire de manifestes. Que dire sinon que le poète ardent, défenseur de la diversité, de la nuance, de l'amitié et de l'amour, œuvre ainsi inlassablement en plusieurs langues qui sont toutes des voies empruntées dans la pleine conscience de l'altérité et de l'offrande. Faudra-t-il attendre le 80e opus pour s'en rendre enfin compte? François Zabot n'a pas de hier, mais poursuit courageusement son œuvre avec un élan jamais démenti qui dépasse l'indigence ordinaire. Sa bibliographie parle pour lui, pour un auteur, cette réalité littéraire est seule, unique.
1: Et inaliénable.
0: Alors maintenant, voilà une autre pause musicale et tu as choisi de nous faire écouter.
1: Oui, la suite de terre, Tremblement de terre très doux, donc que j'écoutais dans l'obscurité, effectivement. Et puis, voilà, c'est quand même... c'est pas anodin.

0: François, tu poses la question, quel est donc le rôle de la langue en poésie? Et quelle est ta réponse?
1: Je te réponds. Quel est donc le rôle de la langue en poésie? Si ce n'est l'évidence même qui subjugue. La poésie est langue à la fois étrangère et familière, pure objectivité et réalité magique. Œuvre de tempérance et d'action, sens intrinsèque inaliénable, vérité de combat, de résistance, qui s'ouvre et se déploie infiniment. Tel est le testament du poète dans l'intransigeance de sublimer vie et à propos de l'être. Il y a donc nul échappatoire, nul désir au-delà du sens, si ce n'est cette ferveur qui accomplit, cette vibration sublime qui fait sens et pratique du réel. Ainsi, le sens est toujours associé à l'intégrité du poème. Le dire va au-delà du concept, est illumination, rêve éveillé, futur absolu comme l'amour. Nul doute qu'il faille retisser le tapis volant du poème dans cet accaparement constant à la figuration de l'œuvre. Sommes-nous finalement enclins à nous diriger vers l'unique métaphore?
0: Et maintenant, nous allons t'écouter nous dire quelques extraits de tes dernières parutions.
1: Alors, ce n'est pas un tout nouveau livre, il y a quand même pas mal de temps que ça a été écrit, mais bon, je pensais que c'était important de, depuis la dernière fois, c'était 2018, de lire « Lettre à mon ami Chan », toujours chez Cap de l'Étang Édition. À l'adresse de l'ami Chan, reconnaissance chinoise, ce bleu de Chine qui nous est propre, cette origine Han en partage, aurait-on dit que la femme et son enfant seraient la suprême valeur humaine? En pensant à ce cher Georges, qui n'hésitait pas à formuler que les pères aussi ont un cœur. Et désormais, les amis trop tôt disparus. Pascal, Ulrich, Jean. Les meilleurs partent toujours les premiers. Et dans la désolation, toujours trouver une issue. Si le rythme du vers se fait avec la précision ultime, dotée par l'infusion d'aiguilles d'or, le monde a ses repères. Reynaud serait mon prénom, mon humanité. Wang serait mon nom. Dans la transcendante trinité, je m'applique à faire sonner l'ocarina avec le palindrome des oies sauvages. Pour tout ciel, pour toute existence. Mon Languedoc est une perle de l'amitié. Elle est langue poétique, au-delà de tout naufrage, au-delà de toute dimension. Ton Sichuan est l'origine avouée de toute mélancolie. Elle est œuvre toujours recréée, elle se pas toujours renouvelée. Qui de la fourmi ou du dragon détient la vérité? Ou bien, à se ressasser l'histoire, toujours ouvrir de nouvelles voies. Du féminin au masculin, quel est l'ordre de l'accord? Cette dimension supranaturelle, ébauche de vie, ébauche de sentiments, délivrance des sens, nulle demeure ou ne perce le sens indéfiniment, où la rive ou nul ressac ne soit aboli. Un chrysanthème véritable et sublime vénération. Je cueille pour blanc de Sèvres ces oranges bleues azuréennes. Tu ne m'as jamais vu avec elle. Pourtant, son omniprésence est partout vitale. et dans le déchiffrement de l'existence, une et incomparable, elle est souveraine et libre, forte et tendre, inaliénable, permanente, inoxydable, incomparable, illimitée. Tout de go, dire sans phare à Carole. Échiquier des possibles. Stratagème ultime, où la voie se trouve et se perpétue. Où le monde est en mouvement, mu par l'amour. Immensément. Éternellement. Dans les galaxies de ses yeux, bien davantage que des diamants dans les cieux. Que ne t'ai-je parlé, Shan ? Plus tôt, plus évidemment, que de mes illusions poétiques, que de Carole, qui m'est parole d'oracle. Que signifie amitié quand ne perce pas, au plus profond de l'intime, la réalité définitive du sens de la vie. Et désormais, dans l'embarras d'un surplus qui grave en moi son empreinte. Monde décomposé, recomposé, nul but plus suprême qu'un agencement amoureux. Je ne confonds jamais amour et amitié. Si toi, l'ami Shan, dans la sincérité, m'excuse ma discrétion, je te remercie d'accepter ma réalité de prime amour et de parcours de résurgence karstique, jaillissant bruyamment joyeuse. La lettre n'est jamais dérisoire, le sens en est intrinsèque. Et si cette parole est sensible et sincère, alors tous les ponts portant leur poids de vérité, au-dessus des fleuves de la vie, mènent à l'échange et au partage d'une mémoire qui est tout fondement. Quand je célèbre l'aimé, toi l'ami, tu t'en réjouis. Quand j'ai quelque égard pour toi, toi l'ami, tu t'en réjouis aussi. Et cela est déjà une parcelle de bonheur.
0: François, tu nous proposes comme pause musicale ?
1: Oui, de François Bell, en fait, qui a dirigé le groupe de recherche musicale. Donc c'était quand même un homme important, qui a bien communiqué, qui a fait vivre les œuvres. Et je suis quand même très reconnaissant à ma mère, qui avait créé le collectif Musique Contemporaine, qui était une association musicale qui œuvrait à la diffusion de concerts de musique électroacoustique. Et donc voilà, donc c'est un peu de notre existence, voilà.

0: Nous continuons à t'écouter nous dire quelques extraits de tes dernières parutions. Le titre de ton ouvrage, là, que tu...
1: Alors, je vais vous lire Le Scarabée d'or du Magnolia, qui est dédié à mon père. Il m'était 3 ans que, voilà, on est...
0: Que j'ai eu l'occasion de connaître, que j'ai beaucoup apprécié.
1: Dans la perte et le don quand même, parce que, voilà, je sais qu'il est toujours là d'une manière ou d'une autre. Voilà. Donc, Le Scarabée d'or du Magnolia, collection Plume d'Ivoire 49, Cap de l'Étang édition. Le livre pour mon père... Carnet 1. Quête inexorable à flux tendu. Demain est aujourd'hui, évidemment. Tant d'amour en si peu de pages. Œuvre ouverte irrémédiablement. Trinité qui résume tout bouddhisme avéré. Cette naissance de Carole qui est tout mon absolu. Perfectionnisme irradié d'amour, mouvement perpétuel inaliénable. Être humain, amoureux, qui brave le temps. Chaque jour que Dieu fait, inlassablement nous rapproche. C'est dans l'infini d'un maillon que j'ai compris le monde. Dans ce blason que Carole exhibe, je demeure. Tout ou partie, énumérer le cosmos. Ne jamais s'arrêter en si bon chemin, toujours avancer. Tu trouves ta place assignée. Tendre ferveur assurée. Moment dédié à célébrer le sens de l'existence. Trouver chaque fois son champ développé dans l'espace. Savoir que ce qui est sacré, c'est le tendre amour. La nature a son image projetée au ciel. Pourquoi l'oubli devrait-il nous gagner dans la torpeur du temps? La résolution de l'énigme est de toujours écouter. Nouvelle occupation, don de soi, tendre acceptation. Où l'existence se mute en gorgée de vin, perle spirituelle. C'est à ce stade que le plus chéri doit être affirmé. Regard partiel sur le temps suspendu. Neuve affirmation. Attributs intemporels que le cosmos conserve. Lumière vive au firmament. Afin que chacun trouve sa destinée, ce lieu approprié. As-tu 5 enfants qui n'agissent pour la gloire qu'en 5? Tu es poème Arille, dans la splendeur de l'Arille, dans l'alphabet de Dieu. Écoute. Écoute, les anges sont à l'orée, toujours bienveillants. Amour sans fin, bien au-delà de toute existence. Je te convoque à présent, à nouveau. Amour sans compter, fait-il sens? Endimanché un lundi, est-ce bien raisonnable? T'ai-je réservé un peu de la part d'ange, sans savoir si la croix est la croisée du chemin? Puisque tout vient d'ici et y retourne. Le sublime comme cap, comme étoile. Éternelle multitude des choix. Tu m'as légué le pouvoir d'être au quotidien. ne jamais renoncer dans cette ferveur. Toujours se renouveler, se recréer. Savoir attendre également, patiemment, et animé d'un mouvement nouveau, la marche amoureuse du temps, celle qui nous magnifie, tout en ordre et disposition. Spirituel, jamais désapprouvé. Couple où se révèle le joyau. As-tu tant aimé la vie que tu affirmes dans l'infini des cieux la neuve parole ébauchée? Heureux de savoir que la page qui suit est écrite pour l'éternité. Le livre pour mon père, carnet 2. Entre le rêve et la raison, trouver la nouvelle ère, sans jamais cesser de questionner le monde. Affirmation devant combler l'absence. Lumière exaucée sur la rétine, captée résolument. Vibrante ardeur, délivrance à existence, par où miraculeusement tu demeures. Tarderai-je à te rejoindre dans l'immensité des cieux? Ici, tout est oubli. Ton nom pourtant y sera gravé. Remontant la course de la vie à l'enfance et aux origines, forêt toujours réinventée. À livre ouvert sur le monde, versant adré. Que chaque pas retrouve le sentier. Sera-t-il suffisant pour te survivre? Dans la torpeur toujours réitérée, le sang serait-il magnétique? Dans l'absolu, malgré la perte, toujours retrouver l'essence de la vie. Si je valide ta présence, c'est que tu perdures à tout jamais. Enfant du rêve, je te retrouve acquiescent à chaque nouveau pas. La marche ascendante m'est une quête sans fin. Puisque libre, tu m'as laissé sur ma destinée, j'incline ma pente. Avec la reconnaissance, toujours vive, de l'enfant en vie, il brille en mon cœur, un verbe non défectif. Si je rejoins un point à un autre, n'importe où, suivant l'imagination, c'est la ferveur de te retrouver. Absolue des sphères, reconnaissance des lieux dans la splendeur de l'après. C'est par un hymne que nous renaissons à nous-mêmes. Franchir, ce serait un absolu, la vie un inconditionnel. Puisque la voix se mêle à la voix, jamais visage de Janus, toujours présent, tourné vers le futur uniquement. À relire et relier, acte de dire, serait-il possible également le rire? Joie perdue, égarée dans le labyrinthe du monde, délivrée par ascension fulgurante. Le mot prononcé est celui qui vibre, pourtant dans le silence. Toute raréfaction du verbe en souligne sa valeur. Par l'or des mots, transmis de génération en génération. Toute aube demeurant promesse, sans nulle aliénation au monde. Par acceptation du vécu, toujours renouer les liens. Ce souvenir, c'est toujours recréer la ferveur. En creux, jamais oublié, amour comblé. Dire, c'est déjà apprivoiser, puis vivre. Le temps, c'est ce don entier au monde. Tu le sais, ce n'est que par l'arche de la parole que je te rejoins. Tout le labeur de vie, c'est une terre en labour offerte aux oiseaux. Buée poème, buée vie, tout est question de condensation. Puisque le plus fragile intime se déploie caché, ici est ma demeure. Le scintillement est l'indicible devenu poème. La parole, comme seule ressource, résurgence inouïe du poème. De combien de patience t'es-tu armé afin que nos courbes se rejoignent? Ma voix est celle de la caravane des lettres. Trait, portrait, icône en la mémoire. Trait d'union, ultime ressource et sourire ébauché. As-tu tracé ta voie telle que désirée? Roue du temps, permanence de la vision. Proximité choyée, embellie. Où la santé est dure, surmonter l'épreuve. Qu'est-ce que le mutisme si ce n'est la patience? Verbe délivré, déclamé, célébrant. L'aube, un éveil à point nommé. La foi, levier de l'existence. Tout placé au mi-temps du jour. Cohérent, l'endroit comme l'envers. Paroles dites et paraboles. Seule vacance au verbe. Mots énoncés, voix retrouvée. Là où fleurit l'espoir, conjugaison future. Énoncé pour combler le vide. Poème aux profondes fondations. Itinéraire non caduc. Ce qui scintille aux yeux. Poésie trinaire à tout jamais. Retrouver la profondeur de l'âme. Retrouver l'essor jaillissant. Dans la tendre splendeur des cieux, grave en nous cette existence en quête. Pas un seul mot gratuit, toute offrande. Fruit d'amour, gratitude éternelle. Ce qui précède le mot, c'est une confiance. Après grande endurance, surgit la délivrance. Faudra-t-il acter notre vie en plein cœur? La conscience de la gratitude est un préalable. Et l'espace jamais demeuré vacant. Silence pour mieux guider le son. Ton nom est à jamais gravé en nous, bis repetita. Lente ascension, tendresse infinie, silence amoureux. Le poème cueille dans la main de Dieu. Cette réalité transparente, lucidité, âme offerte. La poésie est le langage de la transcendance. La voyelle étire son son à l'infini du songe. Sur la corde du réel ou du rêve, équilibriste sentimental. La musique de l'âme se marie au sublime. L'affection et l'attachement sont une intelligence du cœur. Une est la vérité, unique tendresse. Trois en un est le monde idéal. Gratitude, complète gratitude. Rythme magique, sublime révélation. Teneur du sens et de l'offrande. Oh, que le Verbe est beau. Ta confiance est mon guide. Je marche dans tes pas de géant. Et au bout du chemin, amour et amitié. Longue sente, pleine de ferveur. Parole puis silence, ultime délivrance.
0: Alors tu abordes un autre livre qui a pour titre
1: Démocratie. Démocratie, Oniris, Carole et Hoc. Ce sont des miscellanées qui sont un livre qui peut se lire et consulter à volonté parce qu'il relève et recèle une multitude d'informations.
0: D'accord. Et c'est toujours aux mêmes éditions ?
1: Non, là c'est Obsidian Press. Donc en fait, c'est mon poème blason que je vais lire pour clore l'émission. C'est un poème que je lis assez régulièrement à voix haute, que je déclame. Voilà. Alba dall'infinit. Alba spina indispensable. El nostro estel doble. Flourish cada dia dell'agne. Am en pels en escudet. Tambe de pere. Fa flores blanques y roses. Flores apavagant el cor. Amor eterne, sempre nascente. Fruits de l'amour de l'alba espina. Arbre, flores, fruits divers. Amor, amar, per sempre. François Carole, Unitz. Dins aquest verger del món, nostre arbre, alba espina, fa merveilles d'or. Au bas de l'infini, aubépine indispensable, notre étoile double fleurit chaque jour de l'année, avec des grèves en écusson, aussi de poiriers. Fait des fleurs blanches et roses, fleurs apaisant le cœur. Amour éternel, toujours renaissant. Fruit de l'amour de l'aubépine. Arbre, fleurs, fruits divers. Amour, aimé pour toujours. François Carole unit, dans ce verger du monde, notre arbre aubépine fait des merveilles d'or.
0: Alors, tu nous as invités, comme pause musicale, à écouter
1: un hymne qui s'appelle « El cant des ocells », interprété par Pa Casals.

0: François, tu peux nous répéter les titres de tes ouvrages que tu nous as présentés ?
1: Oui, alors j'ai lu la nouveauté de janvier 2026 chez Cap de l'Étang Édition, Idylle de Montpellier. J'ai lu aussi également dans son intégralité Lettre à mon ami Chan chez Cap de l'Étang Édition également, en format un peu spécial et très léger. Et une bonne partie du Scarabée d'or du Magnolia, chez Cap de l'Étang Édition aussi, dédié à mon père, et mon poème blason qui se trouve dans Démocratie, Oniris, Carole et Hoc. Voilà.
0: Tu l'as lu.
1: Le plus ancien, qui était donc en catalan, que j'ai écrit en catalan, et j'ai lu les deux versions catalanes originales et version française.
0: J'ai été très heureux de t'accueillir à l'antenne, François, et de faire entendre aux auditeurs ta poésie, riche de mots, riche de sons, riche d'humanité, avec un langage des plus fraternels. Merci, François.
1: Et merci à toi, Christian, qui a autant au partage de la poésie.
0: Merci. Tous les lundis de 11h à 12h, Traces de lumière, rediffusion tous les samedis de 11h à 12h. Vous pouvez écouter l'émission aussi par Internet et ensuite en podcast www.radiofmplus.org. Dans le prochain rendez-vous de Traces de lumière, je recevrai le poète Jean-Louis Bessières. Bonne semaine à toutes et à tous.

0: Bonjour, Annick Delefoss au micro de Radio FM+. 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Aujourd'hui, deuxième émission Scénorama spéciale Printemps des comédiens au Domaine d'eau, où nous sommes installés à l'ombre de la Pinède. Stéphane, notre super technicien, est bien sûr présent, ainsi que Nathalie et Johan. Au programme, trois invités, Georges Lavaudan, Audrey Reyna et Emeraldia Ayakashaki. J'ai mal prononcé, hein, Emeraldia. Georges Lavaudan, bonjour.
1: Bonjour, bonjour.
0: Lavaudan, ça se prononce plus facilement.
1: J'ai l'impression.
0: Alors, merci d'être avec nous sur Radio FM+. Monsieur Lavaudan, vous êtes une figure majeure du théâtre français contemporain. Vous avez formé plusieurs générations de metteurs en scène et d'acteurs. Une de vos citations clés est « Le théâtre n'est pas un divertissement, c'est un acte de langage qui engage la société ».
1: Oui, ça devait être il y a longtemps.
0: Vous êtes toujours d'accord ?
1: À moitié.
0: Ah bon ?
1: Je pense que le théâtre doit aussi être un divertissement.
0: D'accord.
1: Il faut qu'on s'amuse, il faut qu'on se passionne, c'est pas prise de tête, hein, c'est le contraire.
0: Ce qui va être le cas avec votre nouvelle création, Stella Maris ?
1: Ah ben on essaye, toujours on essaye de captiver le public, et il faut que ce soit d'ailleurs d'abord captivant pour nous-mêmes, si vous voulez. On sait que si nous, on s'intéresse à ce qui se raconte sur le plateau, on a des chances de le faire partager au public.
0: Alors, j'ai une autre citation à vous sortir. Si vous ne dites pas que vous allez changer le monde, pas besoin de faire du théâtre.
1: Oui, bah, si, après tout, pourquoi pas. Modestement, alors, j'ajouterai, voilà, très, très modestement.
0: Alors, est-ce que vous vous souvenez de l'année de votre premier spectacle au Printemps des comédiens ?
1: Ah non, pas du tout.
0: Alors moi je m'en souviens. Alors je me trompe, c'était peut-être pas le premier, mais moi ça sera toujours mon souvenir inoubliable, le rosaire des
1: voluptés épineuses.
0: Voilà, c'était en 2016.
1: Oui, alors peut-être que je suis venu à Montpellier dans un autre contexte, peut-être au Théâtre de la Comédie, peut-être au Quorum, mais effectivement, c'était peut-être dans le cadre du festival, c'était peut-être ce texte de Stanislas Rodansky.
0: Oui, magnifique. Et alors, bon, nous avons eu aussi vu le malheur
1: indifférent.
0: Voilà, je crois que ça c'était
1: Peter Handke, oui.
0: Voilà, 2024.
1: Ans, oui.
0: Phèdre
1: de Sénèque, pas de Racine aussi. Oui.
0: Voilà. Et rapport pour une académie, 2025.
1: Oui, exactement. Hein? Que nous jouons là dans une semaine, que nous jouons au Théâtre Concorde à Paris. Voilà.
0: Ah,
1: comme
0: très,
1: quoi les spectacles créés au festival continuent d'exister et de vivre.
0: Oui, tout à fait. Oui, oui.

0: Le moment d'un festival n'est pas un moment purement festif, un espèce de feu d'artifice de mots et de pensées, de mouvements, de couleurs. Moi, j'aime beaucoup la manière dont les directeurs anciens, je souhaite déjà, on sait qu'un nouveau directeur vient d'être nommé aujourd'hui, on lui souhaite plein de bonheur à venir.
1: Voilà, Stéphane Gilles, vous le connaissez ?
0: Non. J'espère le connaître un jour.
1: Voilà. Oui, nous avons hâte de le rencontrer. Alors venons-en à votre actualité, Stella Maris. Il s'agit d'un montage de texte et d'interview de Roberto Bolaño. C'est ça, Bolaño ?
0: Bolaño, soi-disant.
1: C'est bien ça ?
0: Bolaño.
1: Bolaño.
0: Oui, c'est exact. Alors moi, c'est un auteur, j'avoue franchement que je connaissais peu. Je le connaissais quand même parce que j'étais très ami avec Christian Bourgois, l'éditeur, qui a été effectivement son premier éditeur. Donc tout ce que sortait Christian Bourgois, j'étais très curieux de lire. Donc j'avais dû lire un ou deux de ses premiers ouvrages, mais j'avais pas lu les ouvrages majeurs, c'est-à-dire ceux dont on parle abondamment aujourd'hui, qui sont Les Détectives Sauvages et puis 2666, dont plusieurs metteurs en scène se sont emparés pour en faire des mises en scène de 3 heures, de 4 heures, de 6 heures. D'ailleurs, je pense même qu'à nouveau cet été, dans la cour d'honneur à Avignon, c'est un texte de Bolaño qui sera présenté. Donc c'est pour dire qu'il continue d'avoir une très grande actualité. C'est un auteur chilien un peu mythique il est mythique parce qu'aussi il est mort d'une maladie, d'une insuffisance rénale. Il est mort à l'âge de 50 ans. Et donc, ça a créé une espèce de mythe à la Kerouac, si vous voulez, pour toute une génération. Nous, les 68ards, on avait la Beat Generation, on avait Kerouac, Ferlinghetti, Burroughs, etc. Et certains jeunes, aujourd'hui, entre 20 et 30 ans, ont comme idole littéraire Roberto Bolaño.
1: D'accord. Et donc, pourquoi... Enfin, donc c'est une question de circonstance, le fait d'avoir choisi c'est quand même une figure culte de la littérature latino-américaine.
0: Oui.
1: Hein il me semble que Éric Barthes n'y est pas pour rien.
0: Non. C'est lui qui a, faut le dire très clairement, c'est lui qui a initié le projet. Et c'est vraiment une idée qui lui trottait dans la tête parce qu'il y a déjà 3 ans, il m'avait fait lire une nouvelle de Bolaño. Je l'avais lu, j'avais trouvé ça bien. Puis bon, ça s'est pas fait. Et 3 ans après, on repart à nouveau sur les traces de cet écrivain chilien.
1: Et du coup, qu'est-ce qui vous a attiré dans cet univers de Stella Maris en particulier ?
0: Non, en parlant avec Eric, il avait très très envie qu'on puisse, comment dire, Bolaño est devenu presque un personnage de fiction. Et d'ailleurs, il est devenu un personnage de fiction, puisque dans certains romans espagnols, il apparaît comme un personnage, une espèce de détective écrivain, particulier dans un roman de Cercas, où il fait le travail qu'il a fait avant d'être connu, et d'où le titre, nous, de Stella Maris. Il était gardien de nuit dans un camping. Mais il dit qu'il a quasiment tout fait, boueur, etc. Et Stella Maris apparaît parce qu'à un moment, dans un de ses romans, La Piste de Glace, il parle de ce camping qu'il a appelé fictivement Stella Maris et qui, en vrai, pour de vrai, s'appelait Estrella de Mar.
1: Voilà, étoile de mer.
0: Étoile de mer,
1: c'est beau.
0: Alors... Stella Maris trouvait que c'était encore plus énigmatique,
1: si oui.
0: En latin, comme
1: ah,
0: ça,
1: on ne sait pas trop
0: de quoi ça va parler.
1: Tout à fait. Alors, il s'agit d'un portrait de cet écrivain ?
0: Oui, alors, je le disais justement, comme il s'est mis lui-même presque en fiction, on joue sur cette corde raide, cette espèce de chemin tortueux, où on mélange effectivement fiction. Oui, parce que dans de très nombreux, il le dit d'ailleurs, et il le dit dans un interview là qu'on n'a pas conservé, il dit que lui, sa matière première, c'est sa vie, c'est la vie, les gens qu'il a rencontrés, les autres écrivains, les femmes, les amis, etc. Donc, il est très, sa matière première, c'est vraiment sa matière autobiographique. Et là, ça permet, avec les interviews, c'est lui qui parle, Bolaño. Et d'ailleurs, les gens ne s'en rendront pas compte et ils n'ont pas à s'en rendre compte, mais nous, on est attentifs à ça. Quand il se met en fiction, il ne s'appelle pas Bolaño, mais il s'appelle Bolaño. Et il change son prénom, si vous voulez. Alors, des gens vont dire, tiens, c'est drôle, il ne prononce pas bien le nom de cet écrivain. Mais chaque fois qu'il s'écrit et il se met en scène, il change très légèrement son nom. Et ça désigne exactement l'endroit du spectacle, c'est-à-dire ce flottement entre presque la réalité et presque la fiction.

0: Et alors, comment avez-vous traduit cette dimension biographique dans la mise en scène ?
1: Je sais, enfin, je ne veux pas être.
0: Je ne sais pas.
1: Non, je ne suis pas vraiment. Non, j'allais dire. C'est pas par
0: c'est bien de ne pas savoir.
1: Non.
0: C'est quand votre spectacle.
1: Voilà. Mais c'est un peu vrai quand même. Mais non, le spectacle, c'est les deux acteurs, si vous voulez. Hein, c'est ça. C'est Mélodie Richard et Eric Elmosnino. Le croisement de leurs regards, le croisement de leurs cœurs, le croisement de leurs voix, le croisement de leurs sourires, le croisement des énigmes qu'ils représentent et ce qui se passe entre eux sur le plateau. Le spectacle, c'est dédié, c'est une lettre, une bouteille à la mer que je leur envoie en disant, voilà, c'est vous. Sans vous, ce spectacle n'est écrit que pour eux deux. Il ne serait pas écrit pour eux. Deux autres acteurs, c'est un autre spectacle.
0: D'accord. Je propose qu'on écoute un premier extrait de Eric.
2: Elle travaillait dans le quartier de Guerrero, à quelques rues de la maison de Julian. Elle était âgée de 17 ans et elle avait perdu un enfant. Son souvenir la faisait pleurer dans cette chambre de l'hôtel Trébol, vaste et sombre, avec salle de bain et bidet. L'endroit idéal pour vivre pendant quelques années. L'endroit idéal pour écrire un livre de mémoire apocryphe ou un recueil de poèmes de terreur. Loupé était mince et avait de longues jambes tachetées comme les léopards. La première fois, je n'ai même pas eu une érection. Je ne m'attendais pas non plus à avoir une érection. Loupé a parlé de sa vie et de ce qu'était pour elle le bonheur. Au bout d'une semaine, nous nous sommes revus. Je l'ai trouvée à un coin de rue à côté d'autres petites putes adolescentes, appuyées sur les garde-boues d'une vieille Cadillac. Je crois que nous avons été contents de nous voir. À partir de ce moment, Loupé a commencé à me raconter des choses de sa vie, parfois en pleurant, parfois en baisant, presque toujours nu sur le lit, fixant le plafond, la main dans la main. Son fils était malade à la naissance, et Loupé avait promis à la Vierge qu'elle abandonnerait son travail si son bébé guérissait. Elle avait tenu parole un mois ou deux, puis elle avait dû y retourner. Peu après, son fils était mort, et Loupé disait que c'était elle la coupable, pour ne pas avoir tenu sa promesse à la Vierge. La Vierge avait emporté le petit ange à cause d'une promesse non tenue. Je ne savais pas quoi lui dire. J'aimais les enfants, bien sûr, mais beaucoup d'années devraient passer avant que je sache ce que c'était que d'avoir un fils. Alors je ne disais mot et pensais à quel point était bizarre le silence de cet hôtel, où il avait des murs très épais, où nous étions les seuls occupants, où les autres n'ouvraient même pas la bouche pour gémir. C'était si facile de manipuler Loupé et de vous sentir un homme et vous sentir malheureux. C'était facile de lui faire suivre votre rythme et facile de l'entendre raconter les derniers films d'horreur qu'elle avait vus au ciné Bucarelli. Ses jambes de léopard se nouaient à ma taille et elle enfouissait sa tête dans ma poitrine à la recherche de mes mamelons ou du battement de mon cœur. « C'est ça que je veux te sucer », m'a-t-elle dit un soir. « Quoi, Loupé ? Le cœur ?»
0: Un très bel extrait donc de Stella Maris, la mise en scène de Georges Lavaudant, une création à découvrir jusqu'à ce samedi 13 au Théâtre d'Eau. Georges Lavaudant, donc comment avez-vous choisi les textes et les interviews ? Vous avez dû faire un tri par rapport à toute son œuvre ? Comment ça s'est passé ?
1: Oui, c'est exact. Bon, j'ai eu la chance de pouvoir travailler avec Daniel Loaiza, qui travaille avec moi depuis une trentaine d'années, qui est mon dramaturge, qui traduit l'espagnol. Ça comptait beaucoup qu'il ait accès aux textes originaux. Et puis, il traduit aussi le grec, le latin. C'est lui qui a traduit la traduction. Vous rappeliez ce spectacle de Kafka que nous avons créé les années précédentes ici. C'était le traducteur. Donc, il m'a présenté un pré-montage en papillonnant un peu dans pas toutes les œuvres, c'est idiot. Principalement, encore une fois, l'avant-dernier roman, Les Détectives Sauvages, qui est un espèce de roman fleuve. Et puis aussi dans son recueil de poésie, parce que Bolaño tient beaucoup à ce qu'on dise de lui, qu'il est bien sûr un très grand romancier, mais aussi un poète.
0: D'accord. Alors, Bolaño a des thèmes récurrents. Je pense à l'exil, la violence politique, la quête littéraire. Est-ce qu'on retrouve ces thématiques-là dans la pièce ?
1: Oui, ça, on balaye ces thématiques qui reviennent, qui le ressassent à l'infini. En particulier, nous, on a eu mai 68, mais malheureusement, les Mexicains ont eu un septembre 68 beaucoup plus tragique que nous, puisque l'armée, la police ont tiré sur la foule. Il y a eu pratiquement 180 morts, des étudiants, des ouvriers, etc. Mais ça reste un traumatisme complet, et le spectacle s'ouvre sur ce souvenir d'une femme qui, pendant que se passent ces événements, reste enfermée à l'université, dans les toilettes de l'université. Et ce récit, en quelque sorte, qui est assez long, qui dure une vingtaine de minutes, il faut le reconnaître, est un peu la bombe à fragmentation qui, ensuite, on va avoir plein de reprises des thèmes qu'elle évoque en préambule, qui vont se retrouver à travers d'autres situations et une autre manière de les raconter.
0: D'accord. Donc là, vous parlez de Mélo. On va écouter un extrait sur Radio FM+.
3: Apprends-moi à danser, à mouvoir mes mains dans le coton des nuages, à étirer mes jambes, attrapées par tes jambes, à conduire une moto dans le sable, à pédaler sur une bicyclette sous les peupliers de l'imagination, à rester aussi immobile qu'une statue de bronze, à rester immobile la fumée des delicados dans notre coin. Les réflecteurs bleus du salon montreront mon visage, goûtant de rimmel et de coups de griffe. Vous verrez une constellation de larmes sur mes joues. Je sortirai en courant. Apprends-moi à coller mon corps à tes blessures. Apprends-moi à tenir un instant ton cœur dans ma main, à ouvrir les jambes comme s'ouvrent les fleurs pour le vent, pour elle-même, pour la rosée du soir. Apprends-moi à danser. Ce soir, je veux suivre ton rythme, t'ouvrir les portes de la terrasse, pleurer sur ta solitude, tandis que de si haut nous regardons voiture, autobus, autoroute pleine de policiers et de machines en feu. Apprends-moi à ouvrir les jambes, aimez-la-moi, retiens mon hystérie dans tes yeux, caresse mes cheveux et ma peur avec tes lèvres qui ont prononcé tant de jurons, soutenu tant d'ombres. Apprends-moi à dormir, c'est la fin.
0: Magnifique. Donc, un nouvel extrait de Stella Maris, la création de Georges Lavaudan, à découvrir là jusqu'à samedi à 19h au Théâtre d'Eau. Georges Lavaudan, comment s'est fait le choix de ces deux interprètes, Mélodie Richard, que venons d'entendre, et Eric Elmos Nino, que nous avions entendu précédemment?
1: Non, je voudrais juste apporter une précision. Là, les deux extraits que nous entendons sont des poèmes. Et bien évidemment, j'adore, c'est extraordinaire, mais tout le ton du spectacle ne se situe pas là dans ce côté peut-être élégiaque, un peu lointain, un peu. Il y a du dialogue, il y a de la vie, il y a d'autres.
0: Il y a de l'action.
1: L'action, j'irai peut-être pas jusque-là, mais non, mais en tout cas, on n'est pas non-stop sur cette espèce de. On a marché sur la lune, quoi, si vous voulez un peu. Voilà.
0: D'accord. Oui, donc du coup, le choix de ces deux interprètes.
1: Ils étaient mes deux interprètes du Misanthrope, et déjà c'était, je crois, la première fois qu'ils jouaient ensemble, et tout de suite pendant la tournée, pendant qu'on jouait au théâtre de l'Athénée à Paris, je me disais, quand effectivement Éric Barthe m'a proposé de me dire, tiens, si tu faisais un petit format au printemps, qui est-ce que tu prendrais, tout ça, j'ai tout de suite pensé à eux deux, je l'ai déjà dit, j'ai en quelque sorte écrit le spectacle pour eux deux.
0: D'accord. Alors, justement, comment les avez-vous dirigés pour incarner cet écrivain, donc je précise, en fin de vie, hein, et Mélodie Richard, pour ce rôle de femme mystérieuse?
1: Elle est tout à la fois mystérieuse et triviale, si vous voulez. C'est ça qui est beau. Elle n'est pas là aussi que sur le ton du fantôme qui vient non identifié. Elle est une sorcière, elle est une femme superficielle, elle est une star déchue du music-hall. Elle passe par plein d'états. C'est un peu la cité des femmes de Fellini. Elle vient hanter effectivement cet écrivain, mais pas du tout sur le même mode. Et c'est ça qui est très beau. C'est la palette tout d'un coup. Merveilleuse que déploie Mélodie Richard en passant d'un état à un autre, d'une manière de jouer à une autre. Elle peut aller du boulevard à l'avant-garde, elle peut faire du néo, du Ras et du Molière, je veux dire, dans la soirée.
0: D'accord, on comprend mieux. Alors, le spectacle se déroule dans un camping désert. Comment avez-vous travaillé sur l'espace scénique pour évoquer cette mémoire fragmentée, on va dire, hein?
1: Ça a été la chose la plus difficile parce qu'il y a un an, j'ai perdu Jean-Pierre Vergier, qui était mon décorateur attitré depuis 50 ans, 1973, même plus, qui a fait le premier décor de Lorenzaccio, du Roi Lear, enfin, qui a fait tous les décors. Il a fait le décor du Misanthrope, il a fait le décor du Kafka, que nous avons déjà cité plusieurs fois, et sa disparition m'a laissé complètement démuni, hébété, triste. Et je savais plus quoi faire, donc j'ai simplement, bon, en plus je voulais pas que ce soit une scénographie extraordinaire, donc j'ai simplement repris il avait souvent, quand il me présentait ses décors, ses projets de décors, il y avait justement 2, 3, 4, 5 dessins parfois très différents pour me dire, bah tiens, regarde, moi je, en lisant le texte ou ce que tu m'as raconté, je te fais 5, 6 croquis, tu sens qu'il y en a un qui t'accroche. Et il y en avait souvent un qui m'accrochait, on le réalisait, ça devenait le décor du spectacle. Mais les 4 autres tombaient aux oublis, mais pas tout à fait. Jean-Pierre les gardait dans une petite case qu'il appelait projet refusé ou projet oublié. Et je me suis servi dans cette collection qu'il a d'un de projet oublié où il y avait une espèce, c'est pas vraiment un camping. Il y a aussi un petit clin d'œil à Pina Baoche, aux fleurs de Pina Baoche. Mais je me suis servi de ce dessin pour faire la petite scénographie.
0: Très bien, Georges Lavaudan, un grand, grand merci. Donc Stella Maryse, votre nouvelle création, est à voir jusqu'à ce samedi 13 à 19h au Théâtre d'Eau. Pensez, chers spectateurs, à arriver en avance pour profiter de la traversée du parc, hein, qui est magnifique, et puis toutes les informations et les réservations sur ledomaine-d'eau.fr. Merci Georges.
1: Merci à vous.
0: Au revoir, à bientôt, à une prochaine année.
1: J'espère.

0: ben ça même mucho sur Radio FM Plus dans votre émission Scénorama spécial Printemps des comédiens et que vous aurez aussi le plaisir d'entendre dans la pièce de Georges Lavaudan que je viens d'accueillir. Alors pour cette seconde partie, eh bien j'accueille Audrey Reyna puisque le festival se poursuit jusqu'au 21. Il reste plein de super spectacles à voir. Il est encore temps de réserver pour certains. Et pour cette deuxième partie d'émission, je propose un focus sur la grosse soirée du 21, la fête de la musique. Audrey Reyna, bonjour.
1: Bonjour Annick.
0: Alors vous êtes conseillère à la programmation artistique et coordinatrice à l'activité. J'aimerais que vous nous présentiez la fête de la musique de ce 21 juin, une soirée festive, ouverte à toutes les curiosités et toujours très attendue du public. Sur quels espaces, Audrey, les groupes vont-ils se produire cette année?
1: Alors, on va avoir deux grands concerts, Elida Almeida et Asfar Shamsi à l'Amphithéâtre d'eau. Ensuite, on aura dans la Pinède, tout au long de la soirée, Emeraldia Ayagashi à ma droite et Oakland et la Vipère Rouge pour un set électro-oriental en fin de soirée avant Emeraldia et ensuite au Micocoulier.
0: Voilà, on va pas développer, on développera après la présentation des artistes. C'était juste par rapport aux espaces.
1: Amphi, Pinède, Micocoulier 1, Micocoulier 2, arrière du château.
0: Parfait. Parfait. Avec justement, c'est super d'avoir cet arrière du château cette année.
1: Oui.
0: D'avoir un petit peu d'accès là, un peu plus sur ce magnifique parc. Donc, chaque espace va devenir une invitation au voyage. Les styles musicaux vont se croiser, se répondre, se mélanger pour célébrer la musique sous toutes ses formes. Donc, on va commencer à présenter cette belle distribution que vous nous avez concoctée. Ça commence à quelle heure?
1: L'ouverture des portes est à 18h. Le premier concert, donc à l'Amphido, à 19h. Elida Almeida.
0: Voilà. Et Emeraldia sera aussi dès 18h au platine.
1: Dès 18h, évidemment, oui. Elle va accueillir le public dès 18h, dès l'ouverture des portes.
0: Voilà. Alors, à 19h, à ne pas manquer, soyez à l'heure. Elida Almeida.
1: Capverdienne.
0: Oui, vous pouvez nous en dire plus?
1: L'une des plus grandes chanteuses capverdiennes de ces dernières années.
0: On va écouter un morceau.

0: Donc, à découvrir à 19h à l'Amphido. Combien d'albums pour cette jeune artiste ?
1: Sixième album.
0: D'accord.
1: Voilà, elle nous présentera son sixième album.
0: Elle est accompagnée de combien de musiciens ?
1: Elle est accompagnée d'un multi-instrumentiste.
0: Merci.
1: Palestinien.
0: Alors, toujours à l'Amphido, Asfar Shamsi. Ce sera à 21h, une petite présentation.
1: Asfar Shamsi, c'est une nouvelle rappeuse pop qui est strasbourgeoise et qui incarne la génération de rappeuses qui sort des cases.
0: D'accord.
1: Clairement.
0: C'est, ouais. C'est-à-dire au niveau des paroles.
1: Tout.
0: Elle chante en français.
1: Oui, elle chante en français. Voilà.
0: D'accord, on écoute un extrait.

0: Asfar Chamsi, c'est bien bien prononcé, Audrey ?
1: Tout à fait, Annie.
0: Donc voilà, qui sera découvert à l'Amphido à 21h, le 21 juin, bien sûr. Donc jeune rappeuse, belle parole, on lui souhaite une belle route. Elle a sorti déjà album, EP
1: Là, c'est son nouvel album qui s'intitule Cui-Cui.
0: D'accord, Cui-Cui. Tout un programme. Alors avant, nous aurons le plaisir de découvrir le nouvel album du groupe Yaros, intitulé « Ce que nous sommes ». Est-ce que vous voulez nous les présenter, le groupe Yaros ?
1: Oui, tout à fait. Yaros, donc, c'est un groupe qu'on connaît quand même assez bien. C'est notre petite pépite montpelliéraine. Donc on est ravis de les accueillir au Micocoulier. On est ravis de les accueillir au Micocoulier.
0: Tout à fait, oui.
1: 19h.
0: C'est à 19h. Alors on écoute Tang. C'est un morceau qui parle de la migration et de la traversée vers l'ailleurs, du Maroc à l'Angleterre, en passant par la traversée de la Manche, le tout avec Adil Smaïl en featuring.

0: Song, un super morceau, vraiment, hein, du nouvel album, donc de Yaros. Venez, venez les voir, venez les soutenir. Donc, ils seront à l'espace Mikko Coulier 1 de 19h à 20h30. C'est précis, hein, les horaires, attention. Hein.
1: C'est un enchaînement hyper précis.
0: Alors, au fil des déambulations, nous pourrons découvrir Tony Suarez et son cyclo-sono vinyle à vélo. Kesako.
1: Tout à fait. Donc c'est Tony Suarez qu'on a découvert si vous en souvenez sur les Nuits d'eau qu'il mixe sur son estafette, sur le toit de son estafette. Donc il sera positionné à l'arrière du château sur un set en fin de soirée et il va nous ravir de vinyle dans la Pinhead en alternance avec Emeraldia toute la soirée.
0: D'accord. Que tous styles musicaux. Ou a-t-il une préférence?
1: Il a plutôt une préférence soul et funk.
0: D'accord. Et donc uniquement sur vinyle.
1: Sur vinyle. On choisira super. Nous-mêmes, public, notre vinyle pour qu'il le mette sur son cyclo-sonido, c'est-à-dire une bicyclette.
0: Très chouette. Alors, et qui est Walkabout,
1: c'est
0: Walkabout.
1: C'est le nom de son estafette.
0: Ah,
1: Walkabout,
0: voilà.
1: C'est le nom de son estafette. Donc, il mixe sur le toit de son estafette et il sera accompagné, là, pour la fête de la musique, de Mash Pupit, qui est une chanteuse qui sera avec lui.
0: D'accord.
1: Toujours sur le toit de l'estafette.
0: Génial. Alors, et toujours à la Pinhead, place à l'électro-orientale de Olkan et la Vipère Rouge. Alors moi je connaissais pas du tout, c'est très bien. Vous pouvez nous les présenter ?
1: Alors c'est tout à fait. Je suis ravie que tu les connaisses pas. Ça me fait bien plaisir.
0: D'où viennent-ils ? Qui sont-ils ?
1: Alors c'est des vieux amis du sud de la France qui font de l'électro oriental. C'est hyper dansant, très chouette.
0: Eh bien on écoute sur Radio FM+ dans votre émission Sonorama spéciale Printemps des comédiens et fête de la musique.

0: de la Pinède.
1: Sur la terrasse de la cabane d'eau.
0: D'accord. Pas très loin d'où sera installée Emeraldia.
1: Exactement, au même endroit.
0: Voilà. Alors, les fans de polyphonie et de percussion seront Miko Coulier pour le groupe 100% féminin La Mossa de 21h à 22h. Quelques mots pour les présenter, Audrey, Rena.
1: La Mossa, c'est vraiment un bijou. C'est un chœur de quatre femmes et elle nous enveloppe de mélodies venues de traditions séculaires. C'est magnifique.
0: Eh bien, on écoutera un petit extrait après. On va pas rater le rendez-vous tout public avec l'incontournable Karaolov.
1: Karaolov. Karaolov au Miko Coulier 2, donc en face de la scène de Miko Coulier, où on pourra venir chanter les chansons qu'on n'a jamais envie de chanter, qu'on a toujours envie de chanter, qu'on a honte de chanter, qu'on aime chanter et qu'on veut partager.
0: Ça vous plaît ça, Audrey ?
1: Oui.
0: Donc de 22h à 15h à minuit. Et donc, avant d'accueillir notre troisième invité, Emeraldia, on va écouter du coup La Mossa, ce fameux groupe féminin de polyphonie et percussion.

0: Eh bien, toujours dans votre émission Scénorama spécial Prétendez Comédiens sur Radio FM+, j'ai le grand plaisir d'accueillir Emeraldia. Alors, je le dis une fois, votre nom en entier. Hein.
1: Mais laisse tomber, je l'ai droppé, donc maintenant c'est qu'Emeraldia, ça fait des bails Esmeralda et tout. Ça. Maintenant, il n'y a que ça, c'est bon, c'est carré. T'embête pas. Mais c'était bien tenté tout à l'heure.
0: Mais ça, c'est 100% moi. Hein.
1: Oui, je sais.
0: Alors, bon, vous êtes DJ, productrice, remixeuse, sound designer, breakmaker. Votre univers artistique, voilà, mêle tout ça, plus les storytelling.
1: Oui.
0: Hein, donc, à travers des samples, des films ou de discours, comment ces différents éléments s'articulent-ils dans vos créations ?
1: Alors, ce que je fais, et en effet, ce que j'aime bien faire dans mes mix, c'est j'adore le cinéma, j'adore la littérature, je suis assez engagée aussi, pas que sur le féminisme, sur les questions LGBTQIA+, et tout ça. Et je trouve intéressant, en fonction des lieux et du public, d'incorporer ces discours. Donc, en général, je fais une intro pour un peu donner un mood, en fait, au début de soirée. Donc, ça peut être des films, des extraits de films de Fellini, d'Almodovar, de David Lynch, tout dépend du mood. Ou parfois, quand je joue sur des événements un peu plus engagé, comme la Pride de Montpellier par exemple, je vais avoir des discours de figures emblématiques LGBT. Et il y a aussi des trucs aussi où des fois je vais sampler des voix brésiliennes. Enfin, j'aime bien aussi sampler plein de choses. Donc voilà comment ça s'articule en général. Et je fais des boucles dans mes mix. Des fois, je rajoute des sampleurs avec des synthés aussi. Enfin voilà, j'aime bien jouer un peu de tout.
0: Alors, depuis combien de temps jouez-vous et créez-vous ? Présentez-nous un peu votre parcours. Comment ça a démarré cette histoire ?
1: Alors, je pense que franchement, depuis que je suis née avec. Ma mère me disait encore hier, tu te rappelles quand t'étais petite, j'avais un tourne-disque avec les tourne-disques.
0: Les manches-disques ?
1: Ouais, les manches-disques. Et en fait, je saoulais mes parents avec ça parce que je scratchais déjà dessus et je passais ma vie à tourner avec les trucs et tout. Après, à l'époque, c'était des cassettes. Je découpais, en fait, j'enregistrais les morceaux à la radio et je recoupais les bandes, en fait, pour faire mes mixtapes. Donc, ça m'a pris très tôt. Et je fais de la musique aussi, enfin, je joue de plein d'instruments de musique, c'est vraiment une passion intrinsèque en fait.
0: Ah oui, oui. C'est en vous, il n'y a pas photo. Hein. Alors, y a-t-il un fil conducteur entre vos EP, vos mixtapes et vos performances live ?
1: Pas forcément, parce qu'en fait, j'aime pas forcément m'enfermer dans un cadre. Et aussi, comme j'aime la musique de façon globale, je peux autant aimer l'opéra que le hip-hop. J'ai commencé avec le hip-hop, la musique électronique, la techno. L'année dernière, à la Z, j'ai joué électro-rail, je me suis régalée. Donc, je cadre pas forcément tout ça. C'est un peu au ressenti, aux personnes que je rencontre beaucoup. Parce que parfois, je vais rencontrer des artistes et je me dis, bah tiens, on va aller explorer ceci. Ce qui va être le cas de l'album que je suis en train de préparer suite au précédent qui est sorti en septembre. C'est-à-dire que là, j'ai rencontré deux chanteuses qui chantent ce qu'on appelle un peu de la pop éthérée. Et j'ai adoré leur voix et je me suis dit, bah tiens, je vais plutôt aller vers de l'électronique pop avec des chanteuses. Donc voilà. Et ça, c'est typiquement l'issue d'une rencontre où j'avais envie de faire ça. Moi, j'ai pas envie de chanter. Bon, je chante faux de base même et j'ai pas forcément envie de prendre de cours.
0: Oui, mais
1: cours.
0: Vous dites bien aussi les textes.
1: Oui, ça, j'aime bien. Ouais. Ça va. Ouais. Mais après, j'adore justement faire des karaokés et chanter très faux. Je trouve ça génial.
0: Bon, alors, puisqu'on parle de... C'était un nouvel album ou un nouvel EP là, sur lequel vous êtes...
1: Là, c'était mon premier album que j'ai sorti en septembre.
0: Oui.
1: Un album de 12 morceaux.
0: Mais là, vous êtes sur un autre projet.
1: Là, je suis sur plusieurs projets. Le principal, c'est un album qui, je pense, je sortirai en septembre, qui est celui-ci, d'électropop. Et après, rien à voir. Mais en fait, j'écris un livre sur les cristaux et les énergies pour la communauté queer.
0: Alors, sur quoi vous écrivez ?
1: Sur comment utiliser les énergies et les cristaux pour la communauté queer. Mais en fait, je veux retourner le stigmate où on dit que tout est clivant et qu'en fait, là, je vais l'écrire pour cette communauté, mais en fait, ce sera pour tout le monde. Je veux pas en dire
0: beaucoup. J'espère bien, parce que j'allais dire pourquoi spécialement pour eux, alors que ça intéresse tout le monde.
1: Justement, l'idée, c'est de prendre le stigmate que tout est cadré, tout est fermé, et de réouvrir, et que de dire non, tout le monde peut s'entendre, et il y a une unité à retrouver, plutôt que de faire de l'intracommunautaire.
0: Ah bah oui, mais c'est très intéressant, ma chère. Alors justement, vous décrivez le monde comme un laboratoire inépuisable d'idées. Quelles sont vos sources d'inspiration aujourd'hui ?
1: Alors, on va faire là, dans le moment présent, parce que j'en ai 10 000. En ce moment, je suis en train de revisiter, et ça sera le petit clin d'œil d'un de mes choix de morceaux tout à l'heure, toute la discographie de Prince, parce que j'avais plein de vinyles, et je trouve que c'est un des musiciens les plus incroyables qui a existé. Donc voilà, ma grande réinspiration en ce moment, c'est Prince.
0: Alors justement, bah Prince, on l'écoutera pour la fin d'émission. Ça va être le feu d'artifice. Ouais. Je propose qu'on écoute... Un autre morceau que vous m'avez envoyé, Santiago.
1: C'est Santigold. Santigold, pardon. Ouais, c'est un morceau que j'adorais il y a 10 ans et en fait que j'écoute en boucle, qui est génial et que je trouve trop cool.
0: Et qu'on entendra aussi le soir de la fête de la musique, peut-être. Mystère. On écoute sur Radio FM+.

0: Eh bien, ça danse sous la pinette du domaine d'eau, c'est le délire. Marion qui est avec nous, qui adore danser et déchaîner.
1: La Corse est dans la place.
0: Exactement. Et tout ça grâce à Emeraldia qui nous a amené ce morceau.
1: Avec grand
0: merci
1: plaisir.
0: Emeraldia, donc qui sera la DJ de ce festival, de cette fête de la musique. J'en perds les mots tellement, tellement je suis essoufflé d'avoir trop dansé. Bon, bref, on se calme. Donc Emeraldia, vous mixez dans des contextes très variés. Festival électro, événements féministes, galeries d'art. Ce 21 juin, donc, pour la fête de la musique au domaine d'eau, comment adaptez-vous vos sets? Est-ce en fonction de l'énergie du public, de l'énergie du lieu?
2: Alors, c'est un peu tout ça. Là, je vais focus sur la fête de la musique ici. En plus, j'adore ce lieu et le public. Donc, en général, quand je joue ici, j'aime bien explorer le côté disco, new disco et musique un peu plus commerciale parce que j'aime bien aussi la pop. J'adore Lady Gaga. Au-delà de la techno et d'autres choses. Donc là, ça va plus être ce mood-là. Après, je suis très, j'aime bien quand même interacter avec le public, c'est-à-dire que je vois aussi ce qui leur plaît ou moins. Donc, je réadapte mon set en fonction de ça quand c'est dans ces contextes-là. Quand je suis bookée sur des soirées ou des festivals électro-techno, ben là, en effet, c'est beaucoup plus techno, mais qui reste dans mon style où il y a quand même de la mélodie ou des samples et tout ça. Et après, il y a des crossovers comme l'année dernière à la ZAD où j'ai joué après Sofiane et Saïdi. Et là, j'ai joué un set électro-rail. J'avais joué ça que 2-3 fois et en fait je me suis un peu jetée à l'eau et je me suis régalée. Il a kiffé, il m'a fait jouer sur deux de ses dates de tournée. D'accord. Enfin voilà, c'est un peu encore une fois aux rencontres ou au feeling.
0: D'accord. Eh bien, Emeraldia, vous serez ici le 21, installée sous la pinède où nous sommes nous aussi là aujourd'hui, sur la terrasse du cabane d'eau, de la cabane d'eau, ouais. Et ce, donc, dès 18h, avec plusieurs sets jusqu'à minuit. Nous y serons.
2: Avec grand plaisir.
0: Et puis, alors, nous terminons cette émission avec Prince, qu'on adore, évidemment. Mais avant, eh bien, je voudrais remercier toutes les équipes du Prétendez Comédiens et du Domaine d'eau. Ils ont toujours, pour nous, un accueil magnifique. Des années qu'on se retrouve ici pour ce Prétendez Comédiens. On se dit donc à l'année prochaine, hein, avec le nouveau directeur Stéphane Gilles à la direction. Big up à Stéphane à la technique, à Yann, l'homme de l'ombre, à Nathalie, notre chère coordinatrice d'antenne, à Johan qui nous accompagne à la technique, mais aussi à vous, chers auditeurs, pour votre écoute et votre fidélité. C'était Annick au micro de Radio FM+, pour votre émission spéciale Scénorama, spéciale Printemps des Comédiens. Et donc, on termine en musique avec Prince. Yes!

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Notre idée première, c'est de défendre la dignité des personnes qui ont dû quitter leur pays. Et c'est pour ça qu'au terme d'immigrés, même de déplacés, on choisit le terme d'exilé. Depuis quelque temps, j'entends une revendication qui pourrait être le droit d'exil. Parce qu'au fond, nous ne savons pas ce qu'il peut nous arriver sur notre territoire avec les changements climatiques. Peut-être un jour serons-nous exilés. Se mettre dans l'état d'esprit que l'exil, c'est un droit qu'on doit défendre. Et donc la CIMAD, c'est le respect de la dignité des personnes, d'où qu'elles viennent. Il n'y a pas d'étrangers sur cette terre que de manière assez personnelle. Je modifie en disant « nous sommes tous étrangers sur cette terre » et d'ailleurs elle ne nous appartient pas. « Nous sommes tous étrangers sur cette terre » et d'ailleurs elle ne nous appartient pas.

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1: La méditation de ce jour s'appuie sur le texte de Osée, chapitre 2, versets 4 à 15. Je lui ferai rendre des comptes pour les jours de Baal. En ces temps politiquement troublés du règne de Jéroboam, avec qui faire alliance, s'interroge le peuple, l'Égypte ou la Syrie? Pour le reste, pourquoi faudrait-il s'élever contre ces rites communément admis, cette piété populaire, cette prostitution sacrée, cet emploi du mot Baal, qui peut sans problème signifier Dieu de Moïse, Dieu de la fécondité ou encore mon mari? Cette cohabitation spirituelle ne pose aucun problème, et pourtant, derrière les apparences, cette mentalité n'est qu'idolâtrie, mépris de l'autre, de la femme, enchaînement, servitude, superstition. Le mariage d'Osée, les prénoms de ses enfants le manifestent vigoureusement. Dieu entre en procès contre cette forme de prostitution. Le mot est fort, il signifie infidélité, tromperie, esclavage, le contraire de la foi, de la confiance et de l'amour. Il interroge, quelles sont les idoles dont nous ne sommes pas délivrés? Les clichés sexistes, l'argent, l'inconscience et la cupidité face au changement climatique? Ce texte a été préparé par Éric Trocmé.
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5: Chères auditrices, chers auditeurs, bonjour et bienvenue dans notre émission La Parole des Contes, avec aujourd'hui Johan à la technique. Nous sommes chacun dans un aquarium. Une vitre nous sépare, un micro nous relie. Une onde sonore vous parvient jusqu'à vos oreilles, chères auditrices, chers auditeurs. L'émission précédente, nous avions visité un voleur. Ah, mais un voleur pas ordinaire, un maître voleur, capable de faire face à des situations impossibles, mettant en lumière l'imaginaire de certains conteurs des temps anciens, ravivant le mythe de Robin des Bois, qui vole les riches et distribue aux pauvres pour alléger ce sentiment lourd de l'asservissement. Nous naissons tous égaux, et certains s'autorisent à faire devenir des êtres libres leurs esclaves. Donc ici, nous irons voir les voleurs avec le regard allégé de l'enfant dans le monde de l'Orient, puis dans le monde de l'Inde.

0: un jeune garçon était voleur. Et cela chagrinait profondément sa grand-mère avec qui il vivait. Elle le suppliait d'arrêter de voler. Mais le garçon ne voulait rien entendre. La vieille dame se rendit chez un homme de bon conseil. Elle lui demanda ce qu'elle pouvait faire pour remettre son petit-fils sur le droit chemin.
1: Eh,
0: puisqu'il ne veut pas arrêter de voler, lui dit l'homme, demandez-lui de ne plus jamais mentir. Il suffit parfois de perdre une seule mauvaise habitude pour que les autres disparaissent aussi, peu à peu. Aussi, ce soir-là, la vieille dame obtint du garçon la promesse de ne plus mentir. Le petit voleur accepta parce qu'il aimait tendrement sa grand-mère et voulait lui faire plaisir.

0: Aussi, quelques jours plus tard, le petit voleur décida d'aller dérober la couronne du roi. Il se rendit au palais où deux gardes lui barrèrent l'entrée de leur lance.
1: Qui es-tu et où vas-tu ?
0: Je suis un voleur, répondit le garçon décidé à ne plus mentir. Je viens voler la couronne du roi.
1: Ouais, les gardes se mirent à rire, croyant à une bonne plaisanterie, pensant le garçon un peu simplet et complètement inoffensif, ils le laissèrent passer.
0: Le jeune garçon parcourut le palais à la recherche de la chambre royale.

0: il entendit une voix derrière lui.
1: Oh, oh, que cherches-tu donc comme cela ?
0: Un homme le regardait. Le garçon lui répondit : Je cherche la couronne du roi.
1: Ah, bon. Et que veux-tu en faire de la couronne du roi ?
0: Eh ben, je suis voleur. Je veux la dérober pour pouvoir vendre les pierres précieuses dont elle est sertie.
1: Ah, ça demande réflexion. Bon, bon. Suis-moi.
0: Et l'homme fit entrer dans une chambre magnifique. Et là, sur un coussin brodé, le petit voleur vit la couronne du roi. Oh, merci, merci, monsieur. En récompense de votre aide, je vous donne ce rubis. Et il dessertit la plus grosse pierre qui ornait la couronne, un rubis magnifique de la taille d'un œuf, éclatant comme un soleil couchant. L'homme remercia le garçon et lui demanda
1: « Et où vas-tu maintenant ?»«
0: Oh, je retourne chez moi. J'habite avec ma grand-mère, la petite maison jaune sur la place du marché. » L'enfant glissa la couronne dans un sac et sortit. L'homme, qui était le roi lui-même, posa le gros rubis sur le coussin brodé, resta dans sa chambre à réfléchir. Le lendemain matin, le roi convoqua son premier ministre dans la salle du trône.
1: « Mon cher et fidèle ministre, on m'a signalé qu'hier soir un étranger s'est introduit dans le palais. Allez vérifier dans ma chambre qu'il ne manque rien. »
0: Le premier ministre partit et revint quelques instants plus tard, la mine désolée.
1: « Sire, on a volé votre magnifique couronne. »«
2: Ah ah, vous ne l'avez pas trouvée ?»«
1: Hélas, sire, non, le coussin était vide, il n'y en a plus aucune trace. »«
2: Aucune trace, vraiment ? Vraiment aucune trace ?»
0: demanda le roi.
1: « Non, non, sire, non, non, absolument aucune !»

Le roi a fait aller chercher le jeune voleur. Vous savez, chères auditrices, celui qui habite chez sa grand-mère, dans la petite maison jaune sur la place du marché. C'est pas difficile à trouver. Et donc, le jeune garçon arriva, et devant toute la cour, le roi lui demanda de raconter devant tout le monde. Raconte. Raconte à cette noble assistance comment tu as acquis la couronne royale. Le garçon, intimidé devant tant de monde, rassembla tout son courage pour dire toute la vérité comme il avait promis à sa grand-mère. « Eh bien, hier soir, je suis venu au palais pour dérober la couronne royale. Un homme que je ne connaissais pas alors m'a indiqué où trouver la chambre royale et pour le récompenser de m'avoir aidé, j'ai desserti l'un des rubis et je le lui ai donné. Et cet homme, c'était vous, sire. » Un murmure parcourut la foule des courtisans, horrifiés par l'audace du voleur qui osait avouer si simplement son crime. « Ce voleur va être décapité !» chuchotaient les uns. « Oh non, non, non, non, non !»« Oh là là là là là, pour un crime aussi effronté, il sera fouetté à mort !» disaient les autres. Ça jasait de partout. Le roi cria « Silence !» Ce jeune garçon sera dorénavant le premier ministre. Alors, toute la cour était interloquée. Oui, ce garçon n'a pas menti une seule voix. Il a dit la vérité. Non seulement il a dit la vérité toujours, mais il a dit toute la vérité, alors que celui-ci, et il désignait l'ancien premier ministre, a trahi ma confiance. Il a essayé de me tromper en me disant que le voleur avait tout emporté. Garde, fouillez-le ! Ils le fouillèrent et trouvèrent, chères auditrices, hein, qu'est-ce qu'ils ont trouvé dans la poche du Premier ministre? Eh bien, le magnifique rubis gros comme un œuf. L'ancien conseiller fut banni du royaume et le jeune garçon devint le Premier ministre. Et à la plus grande joie de sa grand-mère, un excellent Premier ministre. Reconnu dans tout le pays pour sa justice et son amour de la vérité.

0: Et c'est ainsi que se termine cette histoire. Et maintenant, nous allons aller à la rencontre d'un enfant très rusé et qui va sauver la vie d'une femme qui avait, sans le savoir, protégé quelques voleurs. Nous partons en Inde. Il était une fois en Inde trois voleurs. Le premier était très intelligent. Le deuxième, très fort. Le troisième, très agile. Ils avaient parcouru le pays, volant ici, volant par là, et amassant pièces d'or sur pièces d'or. Cependant, depuis quelque temps, ils n'avaient plus tellement confiance les uns dedans les autres. Et surtout depuis que la bourse était très très pleine. La nuit, quand ils se couchaient pour dormir, si l'un des trois bougeait dans son sommeil, les deux autres se réveillaient en sursaut en pensant « Il part avec la bourse !» À force, ils dormaient de plus en plus mal. Se surveillaient du coin de l'œil sans arrêt et finalement devenaient maladroits quand ils volaient. « Ah, ça ne peut plus durer! Il faut se séparer !» dit le plus intelligent. « D'accord !» répondent les deux autres. « Bon, ouvrons la bourse et partageons en trois parts égales !» reprit le plus intelligent. « D'accord !» Ils ouvrent la bourse, comptent les pièces, mais voilà. Il y a 1000 pièces d'or, et 1000 pièces d'or, et 1000, c'est difficile à partager en trois. Ça ne se partage pas. Enfin, ça fait 3 fois 333, ce qui fait 999, mais 999, ouais, ça ne fait pas 1000, il reste une pièce d'or. Elle est pour moi, parce que je suis le plus intelligent et que c'est moi qui ai toutes les bonnes idées, dit le plus intelligent. Oh, ben pas du tout. Elle est pour moi parce que c'est moi qui sais le mieux me glisser parmi les gens et leur faire les poches, dit le plus agile. Sans moi, vous seriez encore pauvres.
1: Oh, vous allez voir, tous les deux, les coups que vous allez prendre sur la figure si vous ne bedonnez pas cette pièce,
0: dit le plus fort. Ils se sont disputés ainsi, criant de plus en plus fort, jusqu'à celui qui était le plus intelligent, disant « Bon, oula, oula, oh, oh, oh, ça suffit, hein. Je propose qu'on reste ensemble jusqu'à ce qu'on ait économisé 1200 pièces. 1200, ah, ça se partage bien en trois. Ça fait 400 pièces chacun. Et comme on ne se fit plus confiance, voici ce que je vous propose. Nous allons aller en ville. On louera une chambre chez une logeuse. On lui confiera la bourse jusqu'à ce qu'on ait volé ce qui manque. D'accord ? D'accord. Ils ont fait comme ils ont dit. Ils ont trouvé une chambre chez une vieille femme qui vivait seule dans une grande maison. Ils se sont installés et sont allés trouver la vieille avec leur bourse. Oh, vieille femme, tu vois cette bourse ? Ce sont des économies. Nous sommes des marchands. Nous avons encore affaire en ville. Nous avons peur qu'on nous la vole. Nous allons te la confier et tu la cacheras dans un lieu que toi seul connais. Et si l'un de nous vient tout seul pour te la demander, tu ne la donneras pas. T'entends la vieille ? Tu ne la donneras que si on est tous les trois devant toi. Tu comprends ? Tous les trois devant toi.
2: Oui, oui, j'ai bien compris. Tous les trois devant moi.
0: Elle a pris la bourse et est partie la cacher dans un lieu qu'elle seule connaissait. Et pendant ce temps, les voleurs sont partis en ville et se sont remis à voler. À voler, à voler, et

0: Mais vous voyez, en Inde, il fait chaud. Et quand on vole, vous vous en doutez, il faut courir. Mais courir, courir, et très très très vite si on ne veut pas se faire prendre. Et nos trois voleurs suaient. Et qui sue, qui pue. Si bien, ils puaient. Et c'est embêtant de puer quand on est voleur, parce qu'on sent de loin et on vous regarde. Et si on vous voit la main dans la poche du voisin, c'est gênant. Alors, nos trois voleurs décident d'aller se laver aux mains publiques. Mais bon, pour aller au bain public, il faut avoir une serviette. Aussi. Bon, ils n'allaient pas perdre leur peu de sous, leur beaucoup de sous, à acheter une serviette quand même. Quand on est voleur, on ne dépense pas l'argent bêtement en louant des serviettes. On n'a qu'à aller en demander une à notre logeuse, dit le plus intelligent. D'accord, disent les deux autres. Arrivé devant la maison, juste à la grille du petit jardin. Le plus intelligent dit, l'heure de rien, oh, « Je vais y aller, c'est pas la peine d'entrer à trois pour demander une serviette. Attendez-moi ici. » Il entre, va trouver la vieille et lui dit, « Oh, vieille, donne-moi la bourse. »
1: « Ah mais non, es-tu tout seul ?»
0: « Mais non, regarde, ils sont juste là, dehors. Tu n'as qu'à ouvrir la fenêtre et leur demander « Est-ce qu'il faut que je la lui donne ?»«
1: Ah bon? Vraiment ?»«
0: Mais oui, vas-y !»
2: La vieille femme ouvre la fenêtre et crie
1: « Est-ce qu'il faut que je la lui donne ?»
0: Et dehors, les deux autres exaspérés répondent « Bah oui, dépêche-toi !»
2: Alors elle va dans le lieu qu'elle seule connaît, sort la bourse, la donne au plus intelligent qui part par la porte de derrière. Ni vu ni connu, il file avec la bourse.
0: Pendant ce temps, les deux autres, devant, attendent la serviette. Ils attendent. Et à la fin, il crie « Alors, la vieille, cette serviette, tu la fabriques ou quoi ?»«
1: Mais quelle serviette ?»
0: Bah, la serviette, trépignent les deux. Il t'a demandé une serviette et on attend.
1: Oh, mais pas du tout. Il m'a pas demandé de serviette. Il m'a demandé la bourse.
0: Hein? Et tu lui as donné?
1: Oh, mais bien sûr. Puisque je vous ai demandé par la fenêtre, est-ce qu'il faut que je la lui donne? Et vous m'avez répondu oui.
0: Mais nous, on croyait que c'était la serviette.
1: Mais moi, je demandais pour la bourse.
0: Ah, mais non, protestent les deux ensemble. Ça va pas se passer comme ça. On t'avait bien dit les trois devant toi. Les trois devant toi, ça veut pas dire un dans la maison et les deux oh, dehors. Ah ça non, la vieille. On va chez le juge, on va chez le juge !»

et la vieille femme, terrifiée, dut les suivre chez le juge. Ils racontent leur histoire, omettent bien évidemment de dire qu'ils sont des voleurs, hein, mais pour le reste, expliquent tout en détail. Finalement, le juge trouve que oui, la vieille femme a commis une imprudence. Elle avait promis de donner la bourse qu'à trois devant elle. Il fallait pas donner la bourse à un devant elle et deux dans le jardin. Elle était en tort. Et donc le juge dit à la vieille, « Tu as 3 jours pour trouver de quoi rembourser. Revenez tous trois dans 3 jours. » La vieille femme sort de chez le juge, écrasée par le destin. Jamais elle n'a eu autant d'argent de sa vie. Même quand son pauvre mari était vivant, jamais ils n'ont eu une somme pareille. 1000 pièces d'or. À qui demander de l'aide? Comment faire? Accablée, elle n'arrive même plus à marcher. Les larmes l'aveuglent. Elle finit par s'asseoir par terre, là, sur le bord du trottoir. Elle prend sa tête dans les mains et pleure, sans plus voir le monde autour d'elle.

0: C'est alors qu'un gamin des rues, un petit mendiant, oh, pas plus vieux de 5 ans, s'approche d'elle, met sa petite main chaude sur son épaule et lui dit tout doucement, « Qu'as-tu donc à pleurer ainsi ? Oh, vieille femme, hein ?
1: Oh, laisse-moi donc !»
0: gémit la vieille femme. « Oh, je suis malin, tu sais. Peut-être que je peux t'aider ?»«
1: Comment pourrais-tu m'aider, toi ? Personne ne peut m'aider, alors un enfant des rues !»
2: Les larmes s'agrafent, le cœur serré par l'angoisse. « Dans mon trou de mémoire, enterrez-moi, je signerai mon épitaphe. » »«
0: Dis toujours ?» sourit le petit garçon. « Dis-moi ce que tu as sur le cœur. Ne serait-ce que pour tes penchés, ça fait du bien, tu sais. » De vider son cœur. Crois-moi, je connais ça. La vieille a trouvé que le gamin disait vrai. Après tout, pourquoi pas? Ça lui ferait du bien de parler. Et elle a tout raconté à l'enfant de 5 ans. Il a bien écouté. Et soudain, tout joyeux, il s'est écrit « Oh, mais c'est facile! C'est facile !» Je sais, moi, ce qu'il faut dire au juge dans 3 jours. C'est facile. Écoute-moi bien. Tu n'as rien à faire qu'à attendre tranquillement le 3e jour, sans rien faire, sans rien faire. Tu iras chez le juge et quand il t'interrogera, tu lui répondras. Et aussitôt, le visage de la vieille s'apaise. Elle prend le petit garçon, elle le serre fort dans ses bras, elle l'embrasse, elle l'appelle mon petit sauveur. Et elle rentre chez elle, tranquillement, le sourire en lèvres, en attendant les 3 jours. Alors, chères auditrices et chers auditeurs, vous qui écoutez, vous avez une petite idée de ce que le gamin lui a susurré à l'oreille? Qu'est-ce qu'il faut dire au juge? C'est quoi qu'il faut lui dire au juge? Lui dire que bon, ce sont des voleurs. Elle ne pourra pas dire ça, elle ne le sait pas. Elle ne sait pas que ce sont des voleurs. Il n'y a que nous, chères auditrices et chers auditeurs, qui le savons. La vieille ne le sait pas, et le gamin non plus, et le juge non plus. Non. Alors, eh bien, attendons les 3 jours. Donc, et la vieille et les voleurs se retrouvent à leur rendez-vous chez le juge. Et le juge demande « Alors, as-tu apporté de quoi rembourser ?» Et la vieille, contente de la trouvaille du petit garçon, répète « Oh, juge, j'ai la bourse, oui, je l'ai. Mais j'ai promis de ne la donner qu'à 3 devant moi. Et là, monsieur le juge, nous n'en voyons que 2. Qu'ils aillent donc chercher le 3e et je donnerai la bourse. À ces mots, le juge éclate de rire devant l'intelligence de la répartie et la vieille. Pourquoi tu ne m'as pas répondu cela tout de suite il y a 3 jours?
1: Oh, ben, je n'aurais jamais pu trouver ça toute seule. On m'a aidée.
0: Ah oui? Et qui t'a aidée?
1: Juge, tu ne me croiras pas sans doute. Un petit mendiant des rues.
0: Oh,
1: pas plus vieux que 5 ans.
0: 5 ans ? S'exclama le juge. Mais va me chercher cet enfant ! La vieille courut dans la rue, retrouva le gamin à sa place habituelle. La vieille demanda à l'enfant de la suivre chez le juge. Le juge interrogea l'enfant, le fit parler, et impressionné par tant d'intelligence chez un si jeune enfant, il le garda près de lui. Et l'histoire ajoute que le juge lorsqu'il avait une affaire très difficile à juger, il faisait une interruption de séance, allait dans la pièce à côté, et lorsqu'il revenait, il avait toujours la solution.

Alors nous allons quitter l'Inde pour revenir dans la France de Montpellier. Et je vais vous souhaiter une joyeuse semaine et à la semaine prochaine, car ça en vaut la peine.

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4: Et si, le temps d'un après-midi, la rue redevenait un terrain de jeu géant pour les enfants et pour les grands? C'est ce qui vous attend. Le dimanche 14 juin de 14 à 19 heures, rue Ballard à Montpellier, à l'occasion d'une nouvelle édition de La rue aux enfants. Le principe est simple et joyeux, transformer temporairement la rue en un espace entièrement dédié au jeu, à la rencontre et à la convivialité. Une rue sans voiture, où l'on circule à pied, à vélo, en roller et surtout où l'on prend le temps de vivre ensemble. Cette initiative s'inscrit dans un mouvement national porté par un collectif d'associations qui part d'un constat. Les enfants et les jeunes ont de moins en moins de place dans l'espace public. Alors l'idée est de leur redonner la rue, le temps d'une journée pour jouer librement, rencontrer les autres habitants et imaginer une ville plus douce, plus apaisée, plus végétale aussi. À Montpellier, c'est l'association Zadigo Zinc qui porte ce projet depuis 2016. Un café associatif pas comme les autres, dédié aux enfants, aux adolescents et à leurs familles, et qui œuvre toute l'année pour créer du lien, encourager la participation citoyenne et faire vivre le quartier qui est le quartier Gambetta. Et cette année, c'est une édition un peu particulière, c'est la 10e, 10 ans de rire, de jeux, de rencontres, et toujours la même envie, investir l'espace public autrement. Au programme, ce dimanche 14 juin rue Ballard, des ateliers créatifs, des jeux pour tous les âges, des animations sportives, des concerts, une scène ouverte où chacun pourra s'exprimer, un marché à puces un peu décalé et bien sûr, une buvette pour partager un moment convivial. Alors, rendez-vous est pris ce dimanche 14 juin de 14 à 19 heures, rue Ballard à Montpellier. Venez en famille, en amis ou simplement par curiosité, la rue vous attend autrement. Pour toute information, vous pouvez contacter l'association Zadigo Zinc au 06 20 83 47 91. Je vous souhaite une très belle journée à toutes et à tous sur les ondes de Radio FM+.

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1: Bienvenue aujourd'hui dans Union et Désunion, l'émission qui parle d'Europe, présentée par Ulysse Gounel et Nathan Daudefin-Treuschweck. Bonjour Ulysse.
2: Bonjour Nathan. Et on va tout de suite rentrer dans le vif du sujet avec toi Nathan, qui comme d'habitude va démonter une idée reçue sur l'Europe en nous parlant de culture européenne.
1: Exactement. Alors aujourd'hui, comme d'habitude, on va s'attaquer à une critique qu'on entend sans cesse contre l'Europe. C'est-à-dire, l'Europe n'aurait pas de véritable peuple, pas de culture commune, pas d'âme commune. En gros, l'Union européenne serait une construction technocratique fabriquée par des élites, mais qui n'aurait pas de racines profondes dans les peuples européens eux-mêmes. Alors, comme d'habitude, vous vous en doutez, je vais vous le dire clairement, c'est faux. L'Europe possède plus de 3 000 ans d'histoire commune. 3 000 ans de brassage, de conflits, d'échanges, d'idées, de croyances et de créations partagées. Donc oui, on peut dire que nous avons un socle culturel européen. Le député européen belge, Wouter Becke, parle d'ailleurs dans son livre « Outrape of our fast », qui est malheureusement, comme vous avez pu vous en douter avec le titre, uniquement en irlandais, du « European way of life », une sorte de manière européenne de voir le monde et de se comprendre entre nous. Donc, attention, ne me faites pas dire ce que je nie pas. Ça ne veut pas dire que nous sommes identiques. Et cela, heureusement, parce que sinon, on va se dire qu'on va s'ennuyer un tout petit peu. La force de l'Europe, c'est justement sa diversité. Les Basques, les Alsaciens, les Bavarois, les Lettons, les Piémontais. On est tous différents, mais nous appartenons tous à la même civilisation. Je pense que le mouvement européen utilise une image très intéressante pour cela, celle d'un corps. Un corps dont chaque peuple européen serait un organe différent, avec sa fonction, son caractère, sa langue, ses traditions. Mais tous partagent les mêmes gènes et tous sont nourris par le même sang historique. Alors, grande question. Ces gènes communs, ce sang historique, qu'est-ce que c'est ? Alors, faisons un petit cours d'histoire. Tout d'abord, il y a la Grèce, la philosophie, la raison, le débat, Socrate, Platon, Aristote, les grands classiques. Ensuite, cette Grèce-là a influencé la Rome antique, qui elle-même va apporter le droit, l'administration, l'idée même d'un espace politique commun. Ensuite, vint le christianisme, qui pendant des siècles a donné aux Européens les mêmes références morales, les mêmes fêtes, les mêmes récits, les mêmes universités. Le latin devient alors la langue commune des élites. Et puis, les dynasties royales européennes se marient entre elles, font circuler les idées, les artistes qui voyagent avec ces dynasties, les philosophes qui traversent les frontières, les musiciens, les savants, les architectes qui diffusent une culture qui devient progressivement européenne. Un exemple frappant de ces dynasties peuvent être les Habsbourg, dont l'empire s'étendait depuis l'Espagne jusqu'au bord de la Russie. Ensuite arrivent l'humanisme et les Lumières. À cette époque-là, Erasme pensait déjà qu'une Europe des idées avant l'existence des États modernes. Et puis enfin, viennent la démocratie, les droits de l'homme et les libertés modernes. Mais malheureusement, notre histoire commune ne s'est pas construite uniquement dans la grandeur. Elle s'est aussi forgée dans les drames. Tous les Européens ont connu le nationalisme, qui est d'ailleurs le cancer de l'Europe, les dictatures, les guerres totales, et le double suicide du continent en 1914 et en 1939. Et c'est précisément de cette tragédie qu'est née l'idée européenne. Faire en sorte que les Européens cessent enfin de s'entre-déchirer. Aujourd'hui, un Polonais peut comprendre un Français peut dialoguer avec un Suédois, non pas parce qu'ils sont identiques, et parce qu'ils partagent un héritage commun. Comme le dit Géraldine Swartz dans son ouvrage, que je vous conseille d'ailleurs, « D'où venons-nous ?», l'Europe n'est pas sortie de nulle part. Ce n'est pas une invention artificielle, mais c'est l'aboutissement d'une très longue histoire commune. Alors, n'écoutez pas ceux qui veulent effacer ce que les Européens partagent. N'écoutons pas ceux qui réécrivent l'histoire pour nous enfermer à nouveau dans des sortes de vieux carquois, des vieux réflexes nationalistes. Car l'Europe n'est pas le problème. L'Europe est justement la réponse que notre continent a trouvée après s'être détruit deux fois lui-même.
2: Merci beaucoup Nathan pour cette contribution très concrète et qui soulève effectivement l'enjeu extrêmement important de savoir qu'est-ce que cette culture européenne dont on nous parle beaucoup et est-ce qu'elle existe vraiment et ressort de ton propos et je suis totalement d'accord avec ça que oui, elle existe.

0: grecque, et on se rend compte que cet humain, il a une culture qui est très proche de nous, et donc le fait de nourrir cette culture européenne, c'est aussi nourrir la paix sur notre continent.
1: Exactement. Et surtout, ça permet de couper l'herbe sous le pied de ceux qui essayent d'utiliser cette culture européenne, mais pour parler d'un projet civilisationnel, en disant qu'il y a des guerres de civilisation, que c'est une forme de culture qui est supérieure ou que c'est une forme de culture absolue. Par exemple, ceux qui disent que l'Europe est catholique, mais sous du point de vue traditionnel. Ce qui est complètement faux. Je veux dire, à l'Est, ils sont orthodoxes, au Nord, ils sont protestants, les catholiques sont au Sud, et ça se mélange en Allemagne, ça se mélange même en France. Et donc, je pense qu'il est très important que l'Europe, l'Union européenne, reprenne en main cette culture pour pouvoir parler plus que simplement les politiques, l'intégration, en fait, les sujets technocrates. Parce qu'au début de ma chronique, j'ai effectivement dit que l'Europe n'est pas technocratique. En réalité, elle l'est. L'Europe est très technocratique. Pourquoi? Parce que, enfin, l'Union européenne est très technocratique. Parce qu'ils ne se sont jamais saisis de ces sujets qui pourtant sont extrêmement importants, qui sont des sujets de sentiment. Et on sait tous aujourd'hui que, en ce qui concerne l'Europe, il manque les sentiments. Il manque l'émotion d'un attachement profond à l'Europe.
0: Et comment trouver cet attachement? Comment nourrir cet attachement à l'Europe alors qu'il y a des courants politiques qui arrivent de manière très efficace à nourrir un sentiment contraire à l'Europe? C'est d'ailleurs tout le grand sujet. Et aussi comment se comprendre entre nous? Parce que certes, nous avons un fondement culturel commun. Mais tu l'as bien souligné, nous ne sommes pas identiques. Un Allemand n'est pas un Français. Et même d'ailleurs, pour reprendre l'exemple français, nous ne sommes pas pareils en France, en Alsace, dans les Pyrénées. On est souvent plus proche entre les frontières que à l'intérieur de ces frontières. Donc, comment comprendre cet autre qui est de l'autre côté de la rivière, de la montagne, qui parle une autre langue que nous? Qui pensent un peu différemment, mais pas tant que ça, et réussir à se comprendre dans cette grande baraque, dans ce gros, cette grande barque qui est l'Europe qui navigue au milieu des conflits mondiaux.
1: Exactement. Et c'est pour ça que très souvent, on parle de l'Europe qui devrait détruire les cultures locales pour pouvoir imposer une culture européenne. Alors, déjà, je pense que c'est complètement faux. Et surtout, je pense qu'il ne doit pas y avoir une langue européenne. Je pense que la langue de l'Europe, comme l'a dit Umberto Eco, ça doit être la traduction. Je pense globalement que le fait d'être multilingue doit être la façon de communiquer. Que chaque Européen parle deux langues, minimum. Et ensuite, on remarque que dans les jeunes générations, ça commence à venir. On prend toujours l'exemple d'Erasmus, mais c'est l'exemple le plus probant. Le fait que les Erasmus plus pour les stages ont quadruplé depuis 2021. Quadruplé. Donc c'est 4 fois plus de personnes qui font leur stage à l'étranger. Et donc pour ça, ils doivent connaître d'autres langues, ils apprennent une nouvelle culture, ils apprennent à connaître d'autres personnes. Et je pense que c'est globalement ça qui crée ce qu'on peut appeler une jeunesse européenne, qui n'est non pas une jeunesse qui est uniquement d'une identité européenne, mais qui accepte le fait qu'ils ont une base commune avec les autres. En fait, on peut un peu le voir comme un arbre, c'est-à-dire dont les racines et le tronc sont communs, mais ensuite, donc, qui sont la culture européenne dont on parle avant, le European Way of Life, mais dont les ramifications et les branches, etc., peuvent représenter les cultures locales, les cultures alsaciennes, les cultures françaises, les cultures basques, etc., etc., etc.
0: Et si on va jusqu'au bout des feuilles, tu les as mentionnées, ces cultures locales, la culture européenne est d'ailleurs un moyen extrêmement fort pour réussir à faire vivre ces cultures locales. Alors déjà, il y a plein d'instances qui cherchent à les faire vivre, notamment le comité des régions, mais d'autant plus avec le fait que essayer d'aller au-delà de ces frontières permet de rassembler des minorités qui étaient exclues de leur espace national avant, puisque les frontières ont été fixées à la suite de guerres, et un Alsacien ne décidait pas d'être d'un côté ou de l'autre.

0: de la frontière. Le Tyrolien du Sud, il aimerait bien être plus proche des Autrichiens. Les minorités slovènes en Italie, de la Slovénie, logiquement. Il y a les cas Sudètes, etc., etc. Il y a beaucoup de minorités qui, du fait des États-nations, se sont retrouvées exclues et dans une situation aussi en partie de discrimination. Et l'Europe, par le fait qu'elle va au-delà des frontières, permet de recréer ces liens et de faire que, il y ait donc toutes ces cultures locales qui puissent vivre, prospérer et que nous ayons une société tout à fait florissante.
1: Exactement. Et je pense que ce qui est assez probant et à noter, tout simplement pour la vie de tous les jours de nos concitoyens, c'est de regarder les noms de famille. Parce que autour de nous, que dans toutes les régions de France, avec les noms de famille, on peut voir les origines des personnes. Et pour donner un exemple que je pense tous les Français connaissent, le nationaliste le plus connu en ce moment, Monsieur Jordan Bardella. Bardella n'est pas un nom de famille français. Donc, c'est quand même assez drôle de voir quelqu'un qui se légitime comme étant la représentation d'une culture française, en réalité, à des racines qui sont européennes. Donc, c'est, je pense, sur ça qu'il faut noter. Et pour finir notre discussion, je reprendrai les mots qu'Alain Ternoir nous a dit dans cette émission. Il y a quelque temps de cela, sur les patriotismes. Nous avons besoin de l'émergence d'un patriotisme européen, mais qui ne soit pas un patriotisme seul, mais un patriotisme issu de chaque patriotisme local, une addition. Et je pense que c'est ça qui doit émerger aujourd'hui pour sauver l'Europe. Nous allons donc maintenant passer à la chronique sur l'actualité que Ulysse va présenter. Et je crois qu'aujourd'hui, tu vas nous parler de frontières, Ulysse.
0: Exactement. Je parlais de frontières parce que c'est un sujet qui paraît simple de prime abord, de dire les frontières de l'Europe, de les fixer. Mais en fait, c'est vachement complexe. Parce que selon les instances, les frontières ne sont pas les mêmes. On connaît la zone euro avec 21 pays. On connaît l'Union européenne avec 27 pays. Il y a l'Eurovision qui a terminé très récemment, qui en a 35. Le Conseil de l'Europe 46, la Communauté politique européenne 47. Aujourd'hui, alors que les débats ont lieu sur une potentielle participation du Canada à l'Union européenne, il est important de réfléchir à cette question des limites extérieures de l'espace européen, car celles-ci n'apparaissent définitivement pas naturellement par la géographie. Déjà, qu'est-ce que l'Europe? Parce que l'Europe n'est pas un continent en soi, elle n'est pas séparée de l'Asie. C'est en fait seulement une petite péninsule, l'extrémité occidentale du continent eurasiatique, un sous-continent au même titre que l'Inde. Par ailleurs, la distinction entre Europe et Asie n'est pas naturelle. Chypre est membre de l'Union européenne, alors que c'est un pays considéré comme étant asiatique. La Turquie a longtemps été candidate, et l'Arménie et la Géorgie sont aujourd'hui considérées comme de futurs membres potentiels de notre Union. La question majeure sur la frontière orientale est celle de l'appartenance ou non de la Russie à l'espace européen. Là-dessus, tous ne sont pas d'accord. Certains considèrent qu'une Russie dépoutinisée et dont l'impérialisme aurait disparu pourrait y adhérer, tandis que d'autres considèrent la Russie comme un voisin de l'espace européen qui n'a pas vocation à en faire partie. À l'ouest, ce n'est pas plus simple. Le Royaume-Uni est-il européen? Richard Kononov-Kalergi considérait que c'était un voisin de l'Europe, au même titre que la Russie et la Turquie, mais qu'il ne devait donc pas faire partie de son projet de pan-Europe. On a d'ailleurs bien vu le résultat de l'adhésion du Royaume-Uni à l'Union européenne, qui a malheureusement terminé en 2016 avec le Brexit. Plus loin, si l'Atlantique paraît être une frontière évidente, les débats actuels sur une extension du projet européen au Canada semblent compliquer cette limite. Au nord, par contre, c'est relativement simple. L'Europe s'arrête avec les pays scandinaves. C'est plutôt la question des frontières de ces États mêmes qui est complexe avec la répartition des zones exclusives au pôle Nord. Au sud, la Méditerranée semble également marquer une frontière. Le Maroc avait déposé une candidature en 1984, mais celle-ci avait été refusée au titre que ce pays n'est pas géographiquement européen. Pourtant, Malte est un pays proche des côtes tunisiennes, avec une culture fortement imprégnée des pays arabes et c'est un membre de l'Union européenne. En s'éloignant de la seule géographie, la question ne se résout pas plus simplement. La volonté de limiter l'Europe à une supposée civilisation européenne uniforme est tout aussi impossible. Ainsi que Nathan l'a mentionné plus tôt, si nous avons une culture commune, elle n'est pas uniforme. On le voit rien que sur le sujet de la religion que nous avons aussi mentionné, puisque cette civilisation européenne est souvent présentée comme étant chrétienne. Mais il y a de multiples christianismes européens, le catholicisme romain, le protestantisme, l'orthodoxie, etc. Et ensuite, certains pays clairement européens ont été fortement marqués par l'Empire ottoman et sont aujourd'hui de tradition musulmane historiquement, comme la Bosnie-Herzégovine. Et la culture européenne, elle, à l'inverse, s'étend au-delà du strict sous-continent européen. Elle se mêle partiellement à la culture états-unienne et à la culture occidentale, et l'Australie participe bien à l'Eurovision. Bref, la question des frontières est plus complexe qu'il n'y paraît. La géographie seule ne permet pas de répondre à cette question, et il est nécessaire de prendre en compte l'aspect politique de l'adhésion à un projet commun. Cependant, il est aussi nécessaire d'engager la réflexion, car beaucoup sera dit de l'identité européenne selon où l'on place ses limites, mais peut-être ce projet a-t-il une vocation universaliste.
1: Oui, je pense que c'est effectivement un sujet qui est intéressant et je dirais même vital aujourd'hui. C'est-à-dire que le sujet des frontières de l'Union européenne est pour moi quelque chose qu'il faut régler. Il faut commencer à dire où on s'arrête et où on continue. Et en fait, pour moi, le critère qui doit arriver en premier, ce n'est pas forcément l'un ou l'autre, ce n'est pas forcément la culture ou la frontière ou l'endroit géographique. Je pense que c'est surtout à quel point les peuples qui sont là-bas veulent rejoindre l'Union européenne et peuvent s'intégrer à l'Union européenne. C'est-à-dire que nous sommes aujourd'hui déjà à 27, avec les problèmes que ça apporte, aussi les solutions, bien entendu, moi je suis tout à fait pour une intégration des pays européens, mais il faut qu'on regarde, par exemple, je pense que la Géorgie, le peuple de Géorgie, pourrait s'intégrer bien mieux à l'Union européenne que, par exemple, un peuple serbe. Pourquoi ? Parce qu'il y a un travail qui est fait là-dessus depuis bien plus longtemps et une culture qui est moins nationaliste que, par exemple, en Serbie. Donc, y a, je pense, plein d'éléments comme ça qui sont assez intéressants à regarder. Et je pense que la question de l'intégration est bien plus importante que cette question de la frontière ou du lieu.
0: Oui, et il faut réussir à déterminer, en fait, quel serait notre idéal, vers où on veut aller. Est-ce que c'est une Europe à 30 ou à 27 comme aujourd'hui ? Ou à 35, à 40, voire plus. Est-ce qu'on pourrait imaginer une Union européenne qui dépasse les frontières de ce qu'on appelle communément le continent européen ? On parlait donc du Canada avant. Mais ce qui est aussi extrêmement important dans ce sujet de l'élargissement, c'est qu'il faut en parallèle réviser aussi les règles des traités européens. Parce que si on est un jour, par exemple, 35 dans l'Union européenne, il sera impossible de continuer à fonctionner avec l'unanimité dans les conseils européens des ministres, puisque si on fait ça, ça veut dire que n'importe quel petit pays qui vient d'adhérer potentiellement peut bloquer des décisions extrêmement structurelles et importantes pour l'avenir de l'Europe. Donc, souvent, dans les débats, les volets d'élargissement et d'approfondissement sont un peu séparés, mais il est absolument essentiel de les mettre ensemble, de les comprendre ensemble pour aller de l'avant et savoir au sein de ces frontières qu'est-ce qu'on fait et quel est ce projet qu'on propose à ces nouveaux pays qui pourraient potentiellement adhérer.
1: Oui, et ça je suis tout à fait d'accord. Il faut aussi regarder si ces pays ont des problèmes qui peuvent être communs avec les pays déjà dans l'Union européenne. Par exemple, tu as parlé du Canada. Je ne pense pas que le Canada a beaucoup des mêmes problèmes internes que l'Union européenne. C'est-à-dire que géopolitiquement, c'est très intéressant de travailler avec le Canada, mais ça, c'est une alliance. En interne, on a un problème de logement, eux, ils ont énormément de place. Donc ça, c'est aussi des choses à réfléchir. Et donc, en fait, je pense que ce qu'on peut rajouter sur cette idée d'unanimité, etc., etc., c'est qu'il est plutôt temps de passer, effectivement, de s'enlever du veto de l'unanimité, mais de passer aussi dans une forme, on va dire, de deux chambres. Un peu ce que le Conseil des ministres et le Parlement européen aujourd'hui représentent, mais dans le sens où les États ont leur mot à dire, avec effectivement des façons de bloquer, peut-être pas un veto par État, mais la règle d'avoir un certain nombre de populations qui permettraient de bloquer, etc., etc., une minorité bloquante, peut être intéressant, mais ça dans un sorte de Conseil des ministres qui deviendrait une sorte de chambre haute, un sorte de Sénat européen qui contrebalancerait le Parlement européen. Et je pense qu'il faut aller vers là pour en tout cas les lois européennes, tout en gardant effectivement le Conseil des dirigeants européens, mais de là, enlever tout le côté unanimité, etc., etc., et que ça devienne purement stratégique.
0: Oui, tout à fait. Là, je suis absolument d'accord avec ça. Et ça va dans la perspective aussi de la constitution d'une sorte de fédération européenne, puisque ça voudrait dire qu'il y ait une représentation des États, de même qu'il y en a une aux États-Unis, il y en a une en Suisse, il y en a une en Allemagne, en Autriche et dans tous les États fédéraux de la planète où on cherche à représenter les États. Et ce qui explique bien aussi ce sujet qu'on a parlé avant avec la culture européenne et qui revient souvent, mais de se dire que l'Europe, ce n'est pas supprimer des couches qui existent déjà. C'est, en fait, l'Europe, c'est presque que du bonus. C'est on rajoute des solutions, on rajoute des possibilités d'action, on rajoute une culture commune, et donc on rajoute aussi des institutions, des identités, etc. Et donc, voilà, on rajoute à chaque fois quelque chose sans jamais enlever quoi que ce soit des couches, des autres couches. On ne va pas chercher à supprimer les États, on ne va pas chercher à supprimer les régions, on ne va pas chercher à supprimer les autres identités. On peut tout à fait être à la fois européen et français, de même qu'aujourd'hui, on peut être, par exemple, parisien et français, c'est possible. On peut être alsacien et français, basque et français, montpelliérain et français. Et on peut être montpelliérain, français et européen également. Et donc, voilà, rajouter cette couche européenne sans toucher aux autres couches.
1: Effectivement, et je pense effectivement que toute la sphère d'extrême droite est tout à fait d'accord avec toi. Parce que regarde, ils se rassemblent tous les 21 mai pour clamer la culture blanche européenne qui les rassemble tous, etc., etc. Ils sont tous là à dire « oui, nous sommes occidentaux ». Steve Bannon, le grand propagandiste de Donald Trump, ne le clame que le mot « Occident ». Et c'est là aussi qu'on voit un peu le côté... cynique, contradictoire. Enfin, bon, le fait que l'extrême droite ne fait que gueuler, ne propose pas d'idées, mais qui est que d'un côté, il clame tout ceci, il parle de culture commune, et de l'autre côté, ils veulent la destruction de tout ce qui fait l'unité et la force de notre culture commune. Ils veulent l'indépendance, alors que de l'autre côté, ils parlent d'unité. Et donc, je pense qu'aujourd'hui, l'Union européenne doit être extrêmement clair là-dessus, parce que on ne les combattra que sur ce point-là. En tout cas, sur ce qui est des émotions de la culture, il faut parler de culture européenne, il faut assumer des parts de la culture européenne. On doit assumer, par exemple, que dans toutes les cultures de l'Europe, le christianisme soit une partie intégrante. On ne peut pas comprendre, par exemple, comment les Pays-Bas fonctionnent sans comprendre le calviniste qu'il a créé. Donc, ça, je pense que c'est extrêmement important, et que l'Union européenne sorte de son côté purement technocratique pour devenir aussi un acteur de propositions culturelles.
0: Voilà une très belle conclusion et un très bel appel pour le futur de l'Europe. Et cela marque déjà la fin de notre 9e émission d'Europe, Union et Désunion. Nous espérons que l'écoute aura été agréable et que l'Union européenne ainsi racontée devient tout à coup plus intéressante. On se retrouve le mois prochain pour une nouvelle émission, et dans l'intervalle, n'hésitez pas à partager celle-ci sur les réseaux sociaux ou à vos proches, et surtout, soyez européens. 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

Bonjour, bonjour, bienvenue sur FM+, dans l'émission Découverte, avec Léonie à la technique. Et puis on a quelques techniciens qui traînent aussi dans le coin, on leur dit un petit bonjour. Et puis bah, vous savez que c'est Léonie aujourd'hui qui va faire la technique de l'émission Découverte. Et moi-même, je ne sais pas si ça se dit, mais je le dis, je suis Jean-François, vous avez l'habitude. Et vous avez pu entendre une chanson que vous ne connaissez peut-être pas, du vent, du bluff, des mots. Mais vous avez peut-être reconnu la voix du chanteur. Voilà, c'est Émile Vandelmaire. Pourquoi ? Parce que c'est un spécial groupe Gold aujourd'hui. Donc on va avoir quelques chansons pas connues, puis surtout les gros tubes. Pourquoi le groupe Gold ? Vous savez pourquoi ? Ben non, parce que je ne vous l'ai pas dit. Eh non ! Alors le groupe Gold, pourquoi ? Parce qu'il est en concert, Gold officiel, avec le chanteur Alain Lorca, qui est dans le groupe original, le bassiste et deuxième voix du groupe. Là, il sera tout seul, parce qu'il a monté Gold officiel avec lui, et puis des musiciens qui n'étaient pas dans le groupe Gold au départ. Bon, il n'y a que lui qui a fait partie du Gold original, et il sera au Crest. Alors, vous savez pas où c'est le Crest? Ben si, si vous êtes dans l'Hérault, vous connaissez peut-être, c'est à côté de Montpellier, à un quart d'heure de Montpellier. Le Crest, c'est une ville. Le 29 juillet, à 21h30, aux arènes du Crest. Et les places sont en vente chez tous les bons commerçants, les magasins qui vendent des places de concert, ou alors sur le site de la ville du Crest, ou alors le site des arènes du Crest directement. Vous pourrez acheter vos billets pour aller voir le 29 juillet, 21h30, le concert Gold officiel.

Comme je l'ai annoncé tout à l'heure, le Gold officiel est en concert au Crest, Crest à côté de Montpellier, 15 minutes de route de Montpellier pour situer un petit peu. Avec GPS, vous trouvez, il est Gold officiel, le groupe. Gold officiel, il est au Crest le 29 juillet à 21h30 aux arènes du Crest. Alors Gold officiel est composé de monsieur Alain Lorca, qui est le bassiste et deuxième chanteur du groupe d'origine Gold. Mais membre du Gold original, il n'y a que Alain Lorca, les autres c'est des musiciens qu'il a pris pour pouvoir l'accompagner sur scène. C'est très très très très bien, moi je vous conseille d'y aller. Pour avoir les tarifs, vous allez soit dans les magasins qui vendent des places de concert, soit sur le site des arènes du Crest, et puis vous aurez un petit lien pour acheter les places, etc. Donc voilà pourquoi je ne vous donne pas le tarif, vous l'aurez sur internet ou dans les magasins. On continue, alors on va enchaîner encore deux chansons, là c'est deux gros tubes, on peut dire que c'est des énormes tubes. C'est Au-delà du rideau et Calicoba. Et là, je vous précise que je vous passe les versions originales avec Émile Vandelberg qui chante avec tout le groupe Gold. Mais le jour du concert, le 29 juillet au Crest, dans les arènes, il n'y aura que Alain Lorca, bassiste et deuxième voix du groupe, qui reprend tous les gros tubes de Gold. C'est parti pour Au-delà du rideau et Calicoba enchaînés.

continuons maintenant cette belle émission, le groupe Gold, avec Capitaine Abandonné et Laissez-nous chanter. Et bah, ces gros tubes-là seront tous chantés en concert par le groupe Gold officiel. Alors, Gold officiel avec Alain Lorca qui a été le bassiste et deuxième voix du groupe Gold d'origine avec Emil Vandenberg et tous les autres. Et c'est au Crest, dans les arènes, le 29 juillet à 21h30. Et pour acheter vos billets, le Crest c'est à côté de Montpellier, 15 km. Et comme je l'ai déjà dit, mais il y a des gens qui prennent l'émission en cours de route, donc c'est pour leur faire savoir. Vous pouvez acheter vos billets sur le site des arènes du Crest directement ou chez les commerçants qui vendent des places de concert. Maintenant je me tais, on remercie Léonie à la technique.

Vous avez entendu les deux gros tubes, enfin, parmi d'autres, Capitaine abandonné et Laissez-nous chanter, du groupe Gold, qui est en concert avec Alain Lorca. C'est uniquement le chanteur d'origine, le chanteur du groupe. C'était le deuxième chanteur, je précise, bassiste, puisque le premier chanteur c'était Emil Vandenberg. Maintenant, Alain Lorca a monté Gold officiel, où il reprend tous les gros tubes de Gold. Ben, c'est un peu normal, puisqu'il a fait partie du groupe Gold d'origine. C'est au Cresse, à côté de Montpellier, 15 km, le 29 juillet à 21h30. Et les places sont en vente sur le site des Arènes du Cresse et chez tous les bons commerçants qui vendent des places de concert. Et si vous êtes en vacances vers Montpellier, ou la Grande Motte, ou le Gros du Roi, ou par là, Carnon, Palavas, vous pouvez aller à ce super concert, c'est pas très loin, le Cresse. Donc vous allez vous régaler, et on va encore enchaîner deux chansons, parce que comme c'est tellement beau Gold, que c'est dommage de pas enchaîner deux chansons. Alors on va enchaîner Ville de Lumière qui parle du Liban, voilà, c'est, écoutez bien les paroles, ils font allusion au Liban, et on enchaîne avec une méga chanson qui est très très belle, Diamant d'or.

Nous faisons le tour des chansons et des tubes de Gold. Pourquoi? Pour vous donner envie d'aller au concert. Et puis au Crès. Et donc maintenant, on va enchaîner tout de suite avec Rio de Janvier, une magnifique chanson du groupe Gold.

On continue avec le groupe Gold et maintenant on va avoir le tout premier énorme succès de Gold, c'est Plus près des étoiles. Quand vous allez l'entendre, vous allez le reconnaître. Toutes ces chansons seront chantées par Alain Lorca qui a monté Gold officiel au Cress le 29 juillet 21h30, le concert de Gold officiel avec, il n'y a qu'un seul membre du groupe d'origine, c'est Alain Lorca donc. Qu'il n'y ait pas de confusion, il n'y a que Alain Lorca, le bassiste et deuxième voix du groupe qui sera là. C'est pour pas qu'après on me reproche, oh oui mais je pensais que c'était le groupe comme avant. Non, il y a juste Alain Lorca avec ses musiciens, mais il est légitime puisqu'il a fait partie du groupe Gold, donc le 29 juillet 21h30, Arène du Cress. Et là on écoute, comme je l'ai annoncé, Plus près des étoiles, le premier gros tube du groupe Gold.

Voilà, l'émission s'achève. J'espère que vous avez aimé le groupe Gold, qui c'est Alain Lorca, bassiste et deuxième voix du groupe Gold d'origine, sera avec son orchestre, avec son groupe, en concert au CRES, concert Gold officiel, le CRES 15 minutes de Montpellier, et le 29 juillet 21h30, et les places sont en vente aux arènes, sur le site des arènes du CRES, ainsi que tous les commerçants qui vendent des places de concert. Et comme c'est la fin de l'émission, on va enchaîner les trois morceaux. Alors, Île d'Aran, c'est un tube, et puis deux chansons un peu moins connues. Dans l'ordre, c'est Sio et Hello, et c'est Île d'Aran enchaîné avec Sio et Hello sur FM+, l'émission Découverte. C'était consacré au groupe Gold, et vous avez entendu les titres d'origine avec Émile Vandenberg et tout le groupe, ouais, qui seront chantés, comme je l'ai dit, aux arènes du CRES le 29 juillet 21h30 par Alain Lorca et ses musiciens. Bonne fin de journée sur Radio FM+. Merci à Léonie, à la technique, c'était très sympa. Et puis, Radio FM+, Montpellier, vous remercie d'écouter l'émission Découverte. Salut, au revoir.

0: Chers amis auditeurs, bonjour, bienvenue dans l'univers de Jardin d'Isis avec Yann Kerjoin à la technique et mon invité Zoé Amiel. Bonjour Zoé.
1: Bonjour.
0: Alors Zoé a enseigné la philosophie, elle continue de l'enseigner. Elle va nous emmener dans la Grèce antique à la rencontre des premiers philosophes qui ont posé les bases de la réflexion philosophique de notre civilisation occidentale. Alors, elle a enseigné la philosophie au lycée, aux classes de terminale.
1: ABCD. Je fais que les quatre.
0: Voilà, c'est déjà. Elle donne actuellement des cours à l'Université du Temps Libre du Bas-Languedoc, des cours d'histoire de la philosophie et des cours de culture et de civilisation. Alors, ces cours-là, on peut les suivre à Sète, Frontignan et Agde. Eh bien.
1: Et Metz.
0: Ah, ça fait quand même quelques lieux.
1: C'est le tour de l'étang de Thaux.
0: Alors, je peux vous demander comment vous définissez la philosophie, Zoé?
1: Alors, la philosophie, le terme, on va dire, académique, c'est philosophia, l'amour de la sagesse. Hein? Donc, ça a été donné par Pythagore. Enfin, c'est à lui qu'on l'attribue. Hein. Donc, l'amour de la sagesse, ça veut dire, si vous voulez, réfléchir et puis essayer de s'améliorer, d'avancer un peu dans sa vie, aussi bien sur les connaissances que la manière de gérer sa vie. Et si vous voulez, c'est un terme, la philosophie, c'est un terme grec. Et la philosophie, elle est grecque. Le terme est grec. Et si vous voulez, c'est un terme, par extension, on l'applique à toutes sortes d'attitudes, on va dire, spirituelles. Mais ce n'est pas la philosophie. Vous voyez ? La philosophie, elle est grecque, comme je vous le disais, et elle est née au sein de la construction de la cité. C'est-à-dire que la philosophie est éminemment politique. Parce que cité en grec se dit polis, et donc tout ce qui est politique relève de la structure, de l'ordonnancement d'une communauté regroupée dans une cité. Mmh. Et si vous voulez, dans le temps, ça sera le fonctionnement de la cité, où les philosophes sont éminemment impliqués. Hein? Voilà. Alors, je ne sais pas si je commence là.
0: Allez, Zoé, c'est le moment, je pense.
1: C'est le moment
0: d'entrer dans
1: le vif du sujet.
0: Antique.
1: D'accord. Alors, il faut... Disons que la philosophie, elle est apparue, on va dire pour résumer, c'est l'émergence de la raison, si vous voulez, hein, mais dans un monde qui, si vous voulez, n'est pas structuré rationnellement. Hein. C'est un monde qui est, si vous voulez, structuré par le divin, c'est-à-dire toutes les explications sont données par les dieux, et ce monde des dieux, si vous voulez, s'est rassemblé, ce monde des dieux donne des récits, on va dire, légendaires, même poétiques, mais qui sont des mythes, voyez. Donc tous les mythes sont donnés à titre explicatif pour comprendre le monde qui nous entoure. Enfin, le monde qui entourait les Grecs à ce moment-là.
0: Oui.
1: Hein, voyez.
0: Oui.
1: Donc, quand on parle d'avènement de la raison, d'émergence plutôt de la raison, c'est cette raison qui va justement émerger au sein de ce monde des mythes, mm-hmm. si vous voulez, et qui va commencer à poser une recherche d'explication des phénomènes naturels du monde, mais qui ne se relève pas d'une explication divine, des explications mythiques. Hein, c'est-à-dire expliquer rationnellement comment les choses sont. Pas comment le monde est créé, pas l'origine du monde, c'est pas l'origine du monde n'est pas un questionnement des Grecs. Pour les Grecs, la nature a toujours été là, elle est divine par contre, hein, on en fait partie, et la question de savoir quand ça a été né, etc., c'est pas le propos. Le propos, c'est de comprendre des événements qui apparaissent et auxquels on donne des explications mythiques parce que ils inquiètent, parce que ils font peur ou pas, etc. Alors, cette émergence de la raison, elle va naître comme ça. Et ça va naître dans un endroit très particulier. L'origine de la philosophie, elle va arriver, si vous voulez, en Ionie. Alors, l'Ionie, c'est une région de Grèce, mais qui se trouve sur la côte de l'Asie mineure, c'est-à-dire la Turquie actuelle, si vous voulez. Donc un bord de la mer Égée, ensuite vous avez les îles, les Cyclades, tout ça, c'est l'autre côté de la mer Égée. Mm-hmm. Puis après vous avez ce qu'on appelle la Grèce centrale, hein, voilà. Et puis autour, il y a, au loin, il y a l'Italie, mm-hmm. l'Italie du Sud,
0: oui,
1: qu'on
0: oui,
1: va
0: oui,
1: appeler oui. après la Grande Grèce.
0: Ah, d'accord, oui.
1: Hein. Alors, je vous donne le décor, si vous voulez. Vous avez cette Ionie qui est adossée, donc la côte d'Asie mineure, si vous voulez, elle est adossée à l'Orient. Et cet Orient, d'où viennent plutôt certaines formes de savoir.
0: Le taoïsme, enfin, je ne sais pas. Oui, oui, oui, il y avait des bases philosophiques, mais d'autres civilisations
1: voilà.
0: peut-être.
1: C'est-à-dire la Mésopotamie, oui. essentiellement. Donc Sumer, si vous voulez, Sumer, Akkad, avait déjà des structures institutionnelles, avait déjà des formes de pensée, bien sûr. Oui. Bon, l'écriture très difficile, cunéiforme, a été découverte assez tardivement. Mais c'est une civilisation qui se transporte oralement, si vous voulez, et qui a inspiré, parce qu'on va retrouver dans la Grèce, notamment dans le panthéon grec, les divinités, on va retrouver des divinités qui étaient déjà présentes en Mésopotamie, en Babylonie, etc. Bon, donc si vous voulez, c'est un peu logique que ces cités-là réceptionnent un savoir, notamment mathématique, cosmogonique, parce qu'ils s'occupent du cosmos, et pourquoi elles sont intéressantes, et pourquoi la philosophie va naître là, c'est que à ce moment

de cité, si vous voulez, de la même époque. Et c'est une construction, si vous voulez, avec un pouvoir pyramidal. C'est-à-dire, il y a un roi qui s'appelle l'Anax à ce moment-là. Le roi se dit l'Anax, hein, et qui est pyramidal, c'est-à-dire vous avez un roi qui s'appuie en général sur une aristocratie guerrière, et puis bon, le reste du peuple. Bon, ça, c'est ce qu'on retrouve là dans cette Grèce très très antique, et c'est ce qu'on va trouver tout autour de cette Grèce dans divers empires, par exemple l'Égypte, où on a le pharaon, tu as aussi cette structure pyramidale du pouvoir, la Perse, il y a le grand roi, etc. Et voilà, donc si vous voulez, ce petit état-là est entouré de grandes puissances structurées, même cette structure qu'on a retrouvée en Crète, etc., qui fait partie de ses origines. À un moment donné, ce type de pouvoir pyramidal, je le dis pouvoir pyramidal, mais la civilisation s'appelle civilisation palatiale, c'est-à-dire ce qu'on appelle, c'est la civilisation du palais, qui contient donc un pouvoir pyramidal. Et cette civilisation du palais, c'est-à-dire que tout est ramené au palais, c'est-à-dire le palais gère l'économique, le politique, le religieux, l'administratif, je crois que j'ai tout dit, le militaire, hein, donc il gère tout. Et puis tout ce qui est produit va au palais, et le palais redistribue. D'accord ? Ça, c'est la civilisation palatiale. Cette civilisation, dont le plus bel exemple, c'est le temple, c'est Knossos en Crète, cette civilisation elle disparaît. On ne sait pas pourquoi. Toujours est-il que les hypothèses avancées sont des hypothèses de catastrophe. Soit ce sont des révoltes internes, intérieures, si vous voulez, soit ce sont des envahissements, des invasions, je cherche le mot, des invasions qui viennent d'un peu partout, qui auraient provoqué leur disparition, donc, soit alors un séisme. Hein. Comme à l'époque, il y a eu, enfin, à un moment donné, il y a eu le séisme de Santorin, Terra, qui s'appelait Terra, qui disparaît. Donc, il y a plusieurs hypothèses qui se basent là-dessus. Toujours est-il que la civilisation en tant que structure, elle disparaît. Cette forme-là disparaît, palatiale. Et ça va. Alors, ça ne veut pas dire qu'il n'y a plus personne, ça ne veut pas dire que les gens sont disparus, ça veut dire simplement que les gens vivent, mais qu'on n'a pas la trace de la manière dont ils vivent. C'est différent. Hein. Donc, on pense que, compte tenu de ce vers quoi on va, eh bien, ces populations se sont regroupées, se sont organisées en communautés, dans des villages, etc. Se sont auto-organisées. Bon, cette auto-organisation, on reprend contact au moins 8e siècle, vous voyez ? On va dire qu'entre le moins 12, moins 10 et le 8, on n'a pas de traces. Moins 8, on a ce qu'on va appeler la Grèce archaïque, qui couvre 8e, 7e et 6e siècle. Archaos, c'est-à-dire la structure. Arché, c'est le commandement. Arché et archaos, c'est la structure, les fondements, les bases qui vont se mettre en place. Donc au 8e siècle, c'est là qu'apparaissent les poésies d'Homère, l'Iliade, l'Odyssée, et les poésies d'Hésiode, les travaux et les jours, et la théogonie d'Hésiode. Bon. Donc, ce 8e siècle, on a des traces, donc voilà. Et en fait, on se rend compte que ces fameuses communautés villageoises se sont regroupées, ont formé les petites cités. Le problème avec les cités grecques, c'est qu'elles sont toujours en guerre les unes contre les autres. Alors, il y a des cités importantes, les plus importantes étant Athènes et Sparte, et puis il y a des cités moins importantes. Alors, il y a des cités qui vont avoir 80 km², 50 km², c'est-à-dire pas grand-chose, et puis il y a les plus grandes, c'est-à-dire Sparte et Athènes, vont avoir des surfaces terribles. Athènes, c'est 2500 km², et Sparte, c'est 9000, hein. Bon, on est dans d'autres dimensions. Bon, voilà, donc ce sont elles, évidemment, qui vont supplanter toutes les cités dans le monde romain, dans le monde grec, pardon. Donc on a ce monde qui se met en place, qu'on commence à avoir, dont on a des traces, si vous voulez. Hein. Alors, ce 8e, bon, ça apparaît, on a les premières structures où on met en place des petites assemblées,
populaire.

0: qui décide des décisions à prendre pour la cité, à des décisions importantes, notamment la paix, la guerre, puisqu'ils sont tout le temps en guerre. Comment se gérer, si vous voulez, lorsqu'il y a des problèmes de disette, des gros problèmes qui se posent à la cité. Il faut dire que ce monde grec, c'est une terre qui n'est pas très riche. Les surfaces riches, il y en a très peu. Des surfaces qui donnent, si vous voulez, dans la culture. En les cultivant, elles sont très rares, et ce monde grec est sans arrêt, si vous voulez, au bord de la disette. C'est toujours limite. Hein? Donc ça veut dire que ça conditionne aussi la manière dont on vit. Hein? Donc ils ont cette hantise de la disette, de la famine. Et alors, ça implique quoi? Ça implique que ce sont des populations qui vont gérer leur nombre. On ne fait pas les enfants qu'on ne peut pas nourrir. Et s'ils naissent, on gère le problème. C'est-à-dire, soit on le donne à quelqu'un qui n'en a pas, hein, soit on l'abandonne, donc, à l'orée des forêts, à l'orée des bois. Et là, s'il a de la chance, il est récupéré. Sinon, il meurt de faim, de soif, ou mangé.
1: Oui.
0: Bon, mangé une fois qu'il est mort. Allez, on va dire, c'est plus supportable. Bon, ça veut dire, cette hantise de la famine, ça va. Donc ça pose ce problème de gérer la population. Et la structure même, le monde de vie de ces Grecs, alors pourquoi je vous précise tout ça? C'est parce que les philosophes vivent comme ça. Hein, c'est le monde des philosophes, ça.
1: Oui.
0: Hein, hein. Et donc, on a son oikos. L'oikos, c'est ce qu'on appelle ça, c'est ça a été traduit par maisonnée. Donc c'est la maison, et tout oikos a obligatoirement un terrain, un jardin. Alors c'est la taille d'un jardin, ou la taille d'un terrain, ou plusieurs hectares, ça dépend du propriétaire, sur lequel on cultive ce qui sert à vivre. Hein? Une famille, elle se nourrit sur son oikos. Et le fondement de la mentalité grecque, la base, c'est la liberté. Cette liberté, elle est, on va dire, garantie, renforcée par cette culture de... On est autonome, l'autonomie, il faut se suffire à soi-même.
1: Le autarcie, quelque part.
0: Et oui, donc, le mode d'organisation, alors sociale et pour la cité, ça sera l'autarcie.
1: D'accord.
0: Donc, l'autarcie et l'autonomie garantissent la liberté. Mais ça se trouve chez le grec dans son oikos, dans la cité,
1: oui.
0: et la cité par rapport aux autres cités. Mm-hmm. Tout le monde est dans ce schéma.
1: Oui. Hein? D'autosuffisance.
0: Autosuffisance. L'autosuffisance implique obligatoirement la gestion de la population.
1: Oui, oui.
0: Il faut. Voilà. Mm-hmm. Et on ne fait des enfants que ceux qu'on peut nourrir. Il est hors de question de faire des enfants qui seront élevés par les autres, sauf exception.
1: Mm-hmm.
0: C'est des choses qu'on a oubliées.
1: Oui, oui.
0: Hein? Voilà. Et donc, vous avez les philosophes à ce moment-là, vivent comme ça. Ce sont des Grecs. Alors, il y a des philosophes qui ont un peu plus de moyens, donc ils ont des champs d'oliviers, par exemple. Donc, on vend son olive. Platon fera ça.
1: Oui.
0: Il vendra son huile d'olive,
1: oui.
0: Qui lui permettra d'aller en Sicile. Faire un essai de ses principes d'éducation du roi. Mais enfin, bon, on n'est pas encore à... On est loin de Platon, là. Hein. Platon, c'est au 5e, donc vous voyez, on est 8e.
1: Oui.
0: Hein, voilà. Donc, voilà, voilà comment il est, ce monde, avec toutes les explications, chaque fois qu'il y a un séisme, c'est le plus terrible, tremblement de terre, enfin, quand on a des événements comme ça, eh bien, ils sont imputés aux dieux. Au dieu à qui on, eh bien, de qui on essaye de se protéger, ou on fait des offrandes pour avoir leur sympathie, etc. Bon, là-dessus, arrivent donc des philosophes, enfin, qu'on appellera plus tard des philosophes, c'est-à-dire des gens qui se disent moi, je veux bien, d'accord, le tonnerre, enfin plutôt les éclairs, c'est l'arme de Jupiter, d'accord. Mmh, mmh. C'est Jupiter en colère, d'accord. Mais enfin, ça, c'est pour la grand-mère. Hein. Là, non, il doit y avoir une explication plus rationnel,
1: oui.
0: C'est-à-dire faire... Voilà. Donc, si vous voulez, ces premiers philosophes qui vont naître sur cette côte d'Ionie, cette côte d'Ionie, elle est constituée d'une douzaine de grandes cités. Pourquoi il y a cette... Ah oui, c'est ça que je voulais vous dire, je m'excuse. Pourquoi il y a ces cités-là, qu'on va appeler des colonies. Je reviens à la Grèce, dont la hantise, c'est ce manque, le manque alimentaire. À un moment donné, les Grecs vont... Certaines cités grecques vont créer des colonies. C'est ce qu'on va appeler des colonies, le terme n'est pas très adéquat. Enfin, en tous les cas, ça n'a rien à voir avec les colonies du 19e. Hein.
1: Oui.
0: C'est simplement des cités-filles qui partent avec des jeunes... En général, ce sont des jeunes hommes issus de toutes les familles. On affrète un bateau et ils partent s'installer quelque part, fonder la cité.
1: Oui.
0: Hein? Alors, oui. Des fois, ils trouvent un endroit. Le problème, c'est que la plupart du temps, il y a quelqu'un. Si c'est vivable, il y a des indigènes.
1: Oui.
0: Quand c'est pas vivable, bon, ils peuvent pas y rester, donc ils vont chercher ailleurs. Ils vont aller à l'intérieur des terres ou alors carrément revenir trouver un autre emplacement. Et toutes les cités qu'on va trouver comme ça, notamment en Italie, dans le sud de l'Italie, sur les côtes et tout ça, et notamment l'Ionie, c'est les premiers, parce que c'est le plus près,
1: oui.
0: Si vous voulez, des îles. Donc, ils vont aller là. Ils vont fonder ces... Alors, les cités qui estiment, je crois que c'est Corinthe qui commence, les cités qui ont besoin de... qui envoient leur population comme ça, leurs jeunes, les cités se forment, donc ce sont ces cités-filles qu'on appelle des colonies. Ça, ce mouvement des colonies, il va se développer au 7e siècle, essentiellement. Parce qu'au 8e, les cités se mettent en place, elles commencent un peu à s'organiser, c'est très balbutiant, début des assemblées. C'est un monde qui se met en place, dans lequel on privilégie la parole. C'est-à-dire, on va faire de la politique en parlant, et pas en se battant. Donc, ça privilégie la parole, la recherche, on cherche la vérité des choses, la connaissance des choses, et on essaye de trouver que ce soit une connaissance, avancer vers la vérité à partir du moment où on part de base raisonnée. C'est pour ça que ça s'appelle cette émergence de la raison. Hein, on rationalise les choses. Bon. Donc, dans ces cités filles, elles ont la particularité de... On a une population jeune, ils vont trouver des compagnes sur place, mais qui installent et qui sont, si vous voulez, plus libres de leur mouvement que dans la scène, dans la Grèce centrale, si vous voulez. Parce que y a pas les anciens qui pèsent avec la tradition doit être respectée,
1: oui,
0: etc.
1: Oui, oui.
0: Donc ils viennent effectivement avec leur structure, leur tradition, mais ils savent s'adapter. Donc on s'adapte à la région que l'on trouve.
1: Mmh.
0: Hein. Donc ce qui leur donne un côté beaucoup plus dynamique que les cités, elles, en Grèce centrale, qui ont plus de mal à sortir des traditions, justement, à faire intervenir cette raison. Les cités-colonies, les colonies sont obligées de s'adapter, ils intègrent des techniques et des savoirs qu'ils trouvent sur place, hein,
1: oui.
0: Et donc ils s'en servent,
1: oui.
0: Etc. Donc ils évoluent beaucoup plus vite, etc. Donc si vous voulez, c'est logique, hein, que la philosophie, elle soit née déjà dans des colonies, à Milet,
1: oui.
0: M-I-L-E-T, je le dis, donc en Ionie, c'est la ville la plus importante, la plus riche des 12 cités ioniennes, et surtout parce que ce sont des cités qui ont reçu, si vous voulez, qui reçoivent tout ce savoir qui vient.
1: Oui.
0: Donc, d'Orient. Alors, notamment l'étude du cosmos, etc. Or, l'étude du cosmos, comme dans l'Antiquité, on examine le cosmos qui est le modèle de la perfection. C'est-à-dire, les astres font toujours le même mouvement.
1: Oui.
0: Ils mènent leur vie, la Lune, c'est régulier. Donc, la Lune, partout dans le monde, à partir du moment où les hommes ont constaté des différences liées à la Lune, c'est l'astre le plus important, hein, parce qu'il rythme, il est inscrit dans la vie humaine,
1: d'accord.
0: Il rythme la vie.
1: Oui.
0: le soleil, on mettra assez de temps à l'intégrer, c'est jour-nuit, d'accord, mais ce qui rythme les marées et tout ça, c'est la lune. Hein. Voilà, donc on étudie ce cosmos que l'on trouve parfait. C'est pour ça que ces premiers philosophes vont faire ce qu'on va appeler, c'est le temps des cosmogonies. On essaie d'expliquer donc, le cosmos, l'univers et les événements de la nature qui se manifestent. Voilà, ça, tout ça, c'est, on essaie d'expliquer tout ça. Donc, il faut voir, pourquoi je dis tout ça, c'est parce que il faut voir ce que ça représente, cette apparition de la raison, comme travail, de réflexion. C'est-à-dire, vouloir penser une explication du monde sans référence aux religieux, aux mythes, et en s'appuyant uniquement sur la raison, en rationalisant les interprétations. Ça ne va pas se faire simplement, parce que, évidemment, pourquoi c'est plus facile sur les villes dans les colonies, parce que dans les villes, on va dire, de la Grèce centrale, là, le poids de la tradition est trop lourd.
1: Oui.
0: Hein,
1: oui.
0: Impossible. Ça viendra. C'est en dernier que la philosophie va arriver à Athènes. En dernier.
1: Oui.
0: Et oui, elle va faire d'abord tout le tour de. Hein, ça démarre en Ionie, ça va passer Samos, c'est comment il s'appelle, Pythagore qui est à Samos. Ils vont tous partir autour de l'autre côté de la mer, de ce monde égéen, si vous voulez, et ils vont s'installer dans ce qu'on va appeler la Grande Grèce, c'est-à-dire l'Italie du Sud et la Sicile. Après, ça va arriver à Athènes. Là, elle va prendre toute sa dimension, mais au départ, c'est pas possible.
1: Oui, oui.
0: Parce que c'est trop révolutionnaaire,
1: oui,
0: c'est trop la remise en question.
1: Aussi.
0: Alors
1: oui,
0: déjà que on les supporte assez mal parce que ils ont tendance à dire les choses, ça plaît pas. Alors voilà, donc ils auront plus de facilité, mais ça va se mettre en place tranquillement, parce que ça prend du temps. Hein. Ça se fait pas du jour au lendemain, parce que d'abord. On n'a pas tous les. S'il y a des documents, on ne les a pas sous la main. Il faut. En Grèce, un jour où on ne travaille pas, on ne mange pas. Hein, c'est comme ça.
1: Oui.
0: C'est-à-dire, il faut s'occuper de son champ, de son jardin, sinon on ne mange pas.
1: Oui.
0: Hein, ben pour les philosophes, c'est pareil. Avant qu'il y ait des philosophes qui aient les moyens d'eux, ça va venir.
1: Oui.
0: Mais au départ, non. Alors, eux, ben, ils sont mathématiciens, tout ce qu'on veut, mais bon. Alors, il y a par exemple, j'aime bien. Alors, pour en revenir à la naissance de la philosophie, alors, il y aurait tant de choses à dire sur ce monde grec pour comprendre et voir l'importance que ça représente, cette émergence de la raison. Vous avez des... Il y a, en Ionie, donc, à Milet, il y a la première école philosophique qui va s'appeler les Milésiens, parce que originaire de Milet. Mais ils s'appellent aussi les physiciens, parce qu'ils vont s'occuper de la nature, des événements de la nature. La nature, elle se dit physis, et ça doit donner les physiciens. Et la physique, aujourd'hui, c'est toujours l'étude de la nature. Mm-hmm. Pas changé. Et donc, ils vont essayer de comprendre comment elle fonctionne, hein, pas comment elle a été créée, tout ça, non, comment ça fonctionne. Et le premier, vraiment, qui va poser de façon rationnelle, ça ne veut pas dire qu'il renie les dieux, hein, les dieux font toujours partie de la vie. C'est très important, je veux dire, ils sont toujours dans cette culture. Mais l'explication de certains événements, eh bien, on va essayer de l'expliquer autrement que par des histoires, des jolies histoires. Et le premier, ça va être Thalès, donc, qui est mathématicien, qui est passionné par les mathématiques. Il va donc hériter de tout l'apport là, qui arrive de l'Orient. Et Thalès, Platon le décrivait comme étant alors le type qui est tellement à côté de ses pompes, hein, dans ses mathématiques, tout ça, qu'il serait tombé dans un trou, en fait, il dit un puits, qu'il n'a pas vu à ses pieds.
1: D'accord,
0: ça, c'est Platon. Mais Aristote dira, non mais attends, c'est pas aussi facile. Le philosophe, quand il a besoin, il sait compter. Ce qui fait que Thalès fera des prévisions astrologiques. Et il avait déduit, enfin je ne sais plus comment, mais il sait que la récolte d'olives va être spectaculaire. Parce que les années, il y a des années faibles, puis il y a des années vraiment très généreuses. Donc, il a spéculé. Il a loué en avance tous les pressoirs à huile. Il les a loués. Tous. Et quand il y a eu la production, et ben là, il a sous-loué les pressoirs à huile, qui étaient nécessaires, hein, et ben au prix qu'il voulait.
1: Il avait tout compris.
0: Voilà, donc au lieu de... Voilà, c'est pour ça qu'Aristote dit non, mais... Ils sont pas niaiseux, ce qu'on pourrait dire, mais non, non, non. Ils savent faire. Donc Thalès va donc, le premier, s'intéresser à trouver, à rationaliser, si vous voulez, comprendre ces phénomènes de la nature. Les Milésiens, ils vont être trois. Il y a Thalès, Anaximandre et Anaximène, dans l'ordre. Hein. Donc Anaximandre sera l'élève de Thalès, Anaximène sera l'élève d'Anaximandre. Donc, Thalès, il explique beaucoup de choses, et il fait des théorèmes, bien sûr, et il cherche ses explications. Et donc, il cherche surtout leur préoccupation, on va dire première, enfin pas préoccupation, mais ce qu'ils cherchent, hein, ces premiers philosophes, là, qu'on appelle des présocratiques, ah, je n'ai pas expliqué. Il cherche, alors je finis la phrase, il cherche un principe unique qui expliquerait le fonctionnement du monde. Mais un principe unique. Mmh. Alors je vais revenir sur le principe unique. Avant, je vais dire que ces Milésiens et autres font partie de ce qu'on appelle les présocratiques. Mmh. Alors, les présocratiques, alors dans présocratique, il y a Socrate. Bon, et on va dire que de façon conventionnelle et classique, on commence l'intérêt pour la philosophie ou l'enseignement de la philosophie à Socrate. Socrate, Platon, Aristote, qui font partie de ce qu'on appelle la période, la Grèce, on va dire, des grands systèmes. Moi, je vous parlais, là, on était au moins 8e siècle, c'est-à-dire cette Grèce qui démarre. 7e siècle, met les colonies en place. Fin 7e, début 6e siècle, commencent ces philosophes, ces pensées qui rationalisent, etc. Bon. Les présocratiques, ça comprend donc ces premiers philosophes, ces premiers mouvements de philosophie, et aussi, il y aura aussi des philosophes, notamment les atomistes, qui sont contemporains de Socrate. Avec qui il va s'engueuler, d'ailleurs. S'engueuler avec eux. Voilà. Mais c'est simplement que par présocratique, ce qu'on entend, c'est l'objet même de la philosophie. C'est-à-dire, là, c'est expliquer, comprendre les phénomènes naturels. Mm-hmm. La physique.
1: Oui.
0: Bon. La nature. Donc ça, c'est l'objet de la philosophie au départ. Pour expliquer rationnellement, et à partir de là, ça supprime les peurs, ça permet de comprendre les choses. Voilà. Ensuite, dans ce mouvement présocratique, il y a les cosmogonies, c'est-à-dire ces philosophes milésiens et autres, surtout milésiens, et puis l'Ionie, qui s'occupent du cosmos, de comprendre l'univers, les phénomènes et l'univers. Et le deuxième moment de cette période, de ces cosmogonies, ça sera la sophistique. Mm-hmm. L'art de la parole.
1: Ah, bien.
0: La philosophie de la parole. Hein, voilà. Alors, et ça va aller avec cette évolution. Elle se construit avec l'évolution de la cité. Hein. Alors, maintenant que j'ai dit ce que c'était que les présocratiques, je reviens donc aux présocratiques. Les cosmogonies. Hein. Donc on a dans Thalès. Alors Thalès, il dira, ah ben le principe unique, c'est facile, hein, c'est l'eau. S'il n'y a pas d'eau, il n'y a pas de vie. Mm-hmm. Hein. Donc bien on sûr, va dire oui. Que ce qui fait fonctionner la nature et le monde, c'est l'eau. Bon. D'accord. Anaximandre, lui, son élève, sera un peu plus complexe. Il va parler de apeiron, qui est un terme grec qui veut dire le non-fini. Pas l'infini, hein. La notion n'existe pas encore en Grèce, et elle existera beaucoup plus tard. Mais là, c'est le non-fini, c'est-à-dire cette matière qui est toujours là, cette nature qui, sans arrêt en renouvellement. Oui, oui. Il y a la mort, mais il y a la renaissance, oui, etc. Et il sera aussi pour le... il aura une pensée, lui, Anaximandre, une pensée d'équilibre. Ça sera repris après par Héraclite. C'est l'isonomie. C'est-à-dire, l'isonomie, c'est l'égalité des choses. Il faut que, pour que le monde tienne, il faut qu'il y ait une égalité. Voilà, il ne faut pas plus de trucs d'un côté et moins de l'autre. Enfin, voilà. Bon. Comme je ne vais pas les développer chacun, on n'a pas le temps, donc on va passer. Et alors lui, Anaximandre, pour lui, c'est donc cet apeiron, hein, ce non-fini qui est fondamental pour expliquer le monde. Et le troisième, Anaximène, il dira non, ce qui est fondamental, c'est l'air. S'il n'y a pas d'air, le pneuma, le souffle, le dernier souffle, s'il n'y a pas d'air, on ne vit pas. Bon, ça c'est les premiers moments, vous voyez ?
1: Oui.
0: Voilà. Alors ça, ce sont les milésiens. Le bœuf à bas de la philosophie. Bon. Ensuite interviennent dans ces présocratiques, ça va se complexifier. C'est-à-dire que là, les réflexions commencent à se connaître, et on reprend, et on critique, et on revient dessus, etc. Bon, on a l'école ionienne, on a en même temps, évidemment, les pythagoriciens, on a Pythagore, mais Pythagore, il est à côté. Moi, je préfère voir ceux qui sont en Ionie. Donc, en Ionie, on va aller en Ionie.
2: Avec, on va, en musique. Voilà, on va écouter un petit morceau de lyre grec antique. Voilà, c'était pour rester dans la thématique.
0: Dans l'ambiance.
2: Dans l'ambiance.

0: Et on retrouve Zoé Amiel qui nous parle des philosophes de la Grèce antique. Alors,
1: des présocratiques.
0: Des présocratiques, plus exactement.
1: Ou antésocratiques. Mais enfin, c'est pas très vrai. Bon, avec, donc on a ces premiers-là, dont je vous ai dit, qui sont donc vraiment l'émergence, le début de l'émergence de la raison, d'essayer de rationaliser la compréhension du monde qui nous entoure, si vous voulez. Ensuite, il y a, on a Pythagore. Alors, Pythagore, c'est autre chose. Pythagore est à l'île de Samos. Mais Pythagore, il est un peu extraordinaire. Bon, ça fait rien. Bon, Pythagore, de toute façon, pour qui, lui, ce que le principe qui serait explicatif, principe unique, ce serait le nombre. Hein. C'est le nombre qui apporte, si vous voulez, qui a permis la civilisation, qui permet des tas de choses, qui permet d'interpréter le monde, d'interpréter et d'approprier l'espace, et qui permettra, justement, de traverser la mer, en calculant avec les astres. Et donc, en traversant la mer, ça leur permettra de découvrir d'autres mondes au-delà de la mer Égée, c'est-à-dire la Méditerranée. Et donc, ça, le nombre, il y a le nombre d'or, ça c'est un peu mythique, mystique. Et le Pythagore, c'est un mathématicien, hein, puisqu'on a des tables, on nous a laissé des tables. Et lui, son fonctionnement, autant les premiers qu'on a vus, les Milésiens, sont dans leur oikos, dans leur ferme, si vous voulez, hein, ils vivent normalement. Pythagore, lui, va fonder une sorte de société secrète. C'est les Pythagoriciens, vivent entre eux, assez fermés au monde, et ils fonctionnent un peu comme une secte, c'est-à-dire ils se mettent des règles avec des interdits, des obligations, ça c'est leur monde. Il y aura alors un monde où on fait que des maths. Personnellement, j'aurais pas adhéré, mais bon. Donc on fait que des maths, et il y aura même, alors, il y a des histoires qui se racontent, ça va même jusqu'au suicide de certains étudiants qui aboutissent à des impasses, des impasses mathématiques que l'on rencontre aujourd'hui. Hein. Alors, je n'ai plus les exemples en tête, mais enfin les nombres négatifs, etc. Enfin, c'est très complexe. Et donc, il donne cette explication. Le nombre va aider, si vous voulez, à développer, hein, va faire avancer. Ça permet. Alors, c'est utilisé en musique, ça rentre dans l'art, puisque ça permet de mesurer les monuments, de faire la construction en dur, etc. Bon. Donc, si vous voulez, au niveau de la civilisation, ça apporte beaucoup. Bon, développe pas trop. Mais, voilà. Ensuite, on a les... avant ça, il y a les autres... Il y a, toujours sur cette côte ionienne, il y a Héraclite. Alors, Héraclite, alors lui, c'est un personnage... Il appelle l'obscur, hein, son surnom.
2: D'accord.
1: C'est quelqu'un de très bon. C'est lui qui parle avec des phrases. On ne se baigne jamais deux fois dans le même fleuve. Ça, c'est de lui. Voilà. Alors, assez difficile à comprendre, hein, c'est des aphorismes. Mais c'est quelqu'un qui est extrêmement contemporain et qui était un des philosophes préférés de Nietzsche, par exemple, voyez. Donc, il est très contemporain, parce que lui, qu'est-ce qu'il va dire? Lui, il va dire, ok, jusque-là, tout ce qui est dit, ce qui est important, c'est l'eau, l'air, le fait que la nature se renouvelle, le nombre, mais il dit, bon, il y a quand même d'autres choses. Donc, il va amener des notions nouvelles, notamment le temps, qui n'était pas pris en compte.
2: C'est vrai, oui.
1: Le temps. Donc, il dit, nous sommes... Alors, c'est une phrase qu'il dit, et qui est tout à fait contemporaine. Nous sommes des êtres en devenir. C'est-à-dire, on se fait, au fur et à mesure, dans le temps. Et, alors, une de ses premières affirmations, c'est que tout est mouvement. Le temps bouge tout. Hein. Tout est en mouvement, sans cesse, et tout change en permanence. Hein. Voilà, donc tout change en permanence, tout bouge. Et le deuxième grand principe, c'est donc le temps. Et puis le deuxième principe, c'est la nécessité des contraires. La nécessité des contraires, c'est-à-dire, il dit, il n'y a pas d'ordre sans désordre. Hein? L'un se définit par l'autre, et ils ne peuvent pas exister l'un sans l'autre. Il n'y a pas de paix sans la guerre. Il n'y a pas d'amour sans la haine, etc.
0: Oui.
1: C'est la nécessité des contraires. Et il avait donc, pour lui, ce qui est important, c'est le polémos. Polémos, c'est le polémos, c'est le terme polémos, veut dire la guerre. Chez eux, c'est masculin. Le polémos. Nous, c'est la guerre. Alors, pour faciliter la compréhension, on dit le conflit.
0: D'accord,
1: pour des histoires
0: polémiques.
1: Oui,
0: j'imagine.
1: Oui. Ah ben,
0: hein,
1: oui, oui, oui. La polémique, ça vient de là. Voilà. Ah ouais. Et donc, le polémos, cette guerre, elle est nécessaire parce qu'elle amène à être créatif pour répondre. C'est fondamental. Bon, un jour, on aura peut-être l'occasion de parler d'Héraclite plus en avant. Là, je vous donne que quelques grandes indications. Hein.
0: Bien sûr.
1: C'est sûr que bon.
0: C'est grande ligne, forcément. En une heure, on peut faire.
1: Oui, c'est bon, voilà. Beaucoup. Et puis, donc après, j'ai dans mon marché. Alors, par exemple, Polémos, le chef de guerre grec, ça, c'est un polémarque. C'est le chef de guerre.
0: Hein,
1: vous voyez, voilà. Donc, voilà. Alors, donc ça fait partie de ce qu'on appelle les grands systèmes. C'est-à-dire, là, c'est la théorie du devenir. Donc, on est dans le temps, on est des êtres en devenir. Et à ce moment-là, au même moment, la cité, en tant que telle, elle se structure. Elle devient de plus en plus, on met les institutions en place, on va inventer, elle n'a pas encore là, mais elle va arriver, la loi générale, hein, cette loi qui est... Alors, ça suit, si vous voulez, c'est cette évolution qui fait que on rationalise, hein. L'émergence de la raison dans ce monde mythique. Ça veut dire qu'au niveau de la construction de la cité, c'est la même chose. C'est-à-dire, jusque-là, la cité, elle est sous l'égide des dieux. Mmh. Hein, il y a le dieu Polyade, de la police, le dieu qui protège la cité, Athéna, c'est Athènes, etc., etc. Il y a le dieu Polyade, et puis il y a les dieux des Oïkos, il y a des dieux qui font partie, qu'on ne peut pas ne pas honorer parce qu'ils font partie de la vie. Alors, je suis en train de chercher le nom, là. J'ai oublié les noms, mais bon, ça va revenir. Je cherche la déesse de la maison, parce que quand ils partent fonder les colonies, ils partent avec Hestia. Ah, voilà, d'accord. Partout, dans toute la Grèce, il y a un autel à Hestia.
0: D'accord. Hein,
1: et oui. Avec un feu qui doit être entretenu en permanence. Si le feu s'éteint, c'est que le foyer meurt.
0: Oui.
1: Voilà. Mmh. Alors il y a le temple d'Hestia et l'hôtel d'Hestia dans chaque village, dans chaque ville, mais dans chaque maison, il y a l'hôtel d'Hestia. Et quand ils partent, ils emportent la seule chose qu'ils emportent de la cité mère et qu'ils vont fonder la cité fille, quand ils quittent la métropole, la seule chose qu'ils emmènent, c'est le feu du temple d'Hestia, qui conserve tout le temps du voyage. La première chose qu'ils font quand ils arrivent, c'est un hôtel à Hestia.
0: Oui.
1: Parce que ça veut dire, c'est la garantie que la cité va vivre et qu'elle va être sous les bons auspices et la protection de la déesse. Hestia, c'est la déesse mère, enfin tout ça. Voilà. Et une autre aussi qui est importante, c'est Déméter. Déméter, c'est la déesse de la culture. On lui offre les premiers éplis de blé, par exemple, pour la production. Et Déméter, elle est très importante. Et il y a j'aime bien d'ailleurs un mythe que j'aime beaucoup, c'est le mythe pour expliquer l'été, l'hiver. Pourquoi tout meurt, et surtout tout renaît.
0: Tout revit, oui.
1: Voilà, donc c'était expliqué par le mythe de Déméter. Déméter, sa fille Perséphone, est enlevée par Héphaïstos qui l'emmène aux enfers. Elle est désespérée, or, qui va aux enfers n'en sort pas. Donc elle ne peut pas récupérer sa fille, et donc elle est tellement désespérée qu'elle va se plaindre à Zeus, et Zeus lui dit qu'il ne peut rien faire. Héphaïston, c'est le frère de Zeus, c'est dieu principal, hein, avec Poséidon, dieu de la mer, et il dit « je ne peux rien faire ». Et Déméter est tellement désespérée qu'elle a dit « puisque c'est comme ça, je vais faire mourir les humains, puisque Zeus aime les humains, puisque tu aimes les humains, je vais les faire mourir, jusqu'à ce qu'on trouve une solution, et surtout que je retrouve ma fille ». Donc, elle sèche la terre. Alors c'est l'hiver, hein, tout meurt.
0: Ah, d'accord.
1: Les hommes meurent de faim.
0: Oui.
1: Et Zeus est tellement affecté que les hommes meurent que pour arrêter tout ça, il trouve un compromis. Donc il dit à son frère, Perséphone passera. Perséphone, on l'appelle Corée aussi. Hein. Perséphone passera 6 mois sous la terre avec toi en tant que ta femme et 6 mois sur la terre avec sa mère. Donc l'été, le printemps et l'été, elle est avec sa mère, dont la nature revit.
0: D'accord.
1: Et les 6 mois d'hiver, l'automne et l'hiver, elle est avec son époux sous la terre, et donc terre meurt.
0: La terre meurt.
1: Voilà, c'était l'explication vrai. Je trouve très beau, moi,
0: oui, c'est
1: beau, voilà.
0: Vous ne l'aviez raconté à Balaruc, puisque j'ai écouté la.
1: Elle est très jolie,
0: c'est beau.
1: Voilà. Oui, il y en a plein qui sont très beaux aussi.
0: Oui, je sais.
1: Donc, alors, comme il ne reste pas beaucoup, il faudrait au moins finir alors, à ce moment-là, je vous disais, la cité se structure. Elle commence à se mettre en place. Il faudrait l'expliquer sur le plan politique, mais bon, là, je n'ai pas le temps. Et donc, se pose la question pour les philosophes. Arrivent les premières contradictions, si vous voulez. Jusque-là, l'air, la terre, tout ça... pas la terre, l'air, l'eau... Tout se combine, tout s'ajoute. Le temps, d'accord. Les contraires, d'accord. Et puis... arrivent les premiers contradicteurs. C'est-à-dire, ça va être l'école Éléate. Alors, les Éléates, ils sont allés dans la cité de Élée. Élée, c'est en Italie du Sud. Ça a déjà émigré. Pourquoi ? Parce que l'Ionie est envahie par les Perses. L'Ionie sera envahie par les Perses. Samos, où il y avait Pythagore, est envahie par les Perses. Samos est juste en haut. Donc, ils vont tous partir. Les cités se vident. Hein. Et donc, là, la philosophie va bouger. Donc c'est pour ça que Pythagore va se retrouver à Crotone, dans le sud de l'Italie, dans la botte là. Et les philosophes, la philosophie va continuer à aller. À aller, les philosophes, les Éléates, c'est Parménide. Parménide qui dit non mais attends, il y a quelque chose qui ne va pas. Si tout est en mouvement, si tout bouge, hein, puisque tout change, on est des êtres en devenir, tout change. Alors comment on va faire pour donner une règle qui soit valable pour tout le monde, tout le temps? C'est-à-dire faire la loi, la loi générale. Sur quoi tu vas te poser? Puisque la réalité de l'un, ce n'est pas la réalité de l'autre, etc. Comment on fait pour se structurer? Il faut que quelque chose ne bouge pas, serve de repère, pour qu'on puisse se constituer comme on appelle ça en mathématiques, les théorèmes, quelque chose qui soit valable partout, pour tout le monde. Alors il dit, donc il faut quelque chose qui ne bouge pas. Il dit, la seule chose sur laquelle on peut s'appuyer qui ne bouge pas, c'est l'idée. L'idée, c'est quelque chose qui ne bouge pas. Si on met une variante, c'est une autre idée. Et une fois qu'elle est donnée, même si elle n'est plus d'actualité, elle ne meurt pas. C'est pour ça que de temps en temps, il y a des idées qui reviennent, mais qui ont déjà été posées 1000 ans avant. Ça revient. Ça sera le cas de la démocratie, par exemple, qui va disparaître et qui va revenir X siècles après.
0: Bien sûr.
1: Et donc, c'est l'idée. C'est l'idée qui doit être le socle et qui nous permettra de mettre en place ce qu'on va appeler les valeurs. Donc, il va y avoir l'idée de justice, l'idée du bien, l'idée du beau. Et ce sont ces idées-là qui doivent structurer la cité, lui donner un cap. Donc, ça, c'est Perménide. Alors, lui, il va dire... Alors, Parménide, c'est celui, je l'ai dit l'autre fois, quand, si on ouvre un livre de philosophie, justement, quand on croit que la philosophie, c'est un truc extraordinaire, on ouvre et on voit la première phrase, c'est « l'être est, le non-être n'est pas ».
0: Oui.
1: Il y en a qui m'ont dit « là, moi, je ferme, et puis c'est terminé. »
0: C'est
1: compliqué. C'est terminé. Je m'en occupe plus. Alors, l'être est, c'est-à-dire ce qui ne bouge pas, c'est l'être. Donc, c'est l'idée. Le non-être, c'est tout ce qui bouge.
0: Ah, d'accord.
1: C'est tout le reste.
0: C'est l'opposition entre.
1: Donc on ne peut pas dire c'est d'être. Et c'est sur l'être qu'on va s'établir pour mettre en place les valeurs de la cité, pour la structurer.
0: Oui.
1: Pour lui donner l'éthique. Mm-hmm. Hein, voilà. Dans la notion de bien, d'ordre, etc. Et donc, Parménide, voilà, il va dire, donc il s'oppose à Héraclite qui dit tout est mouvement. Et Parménide lui dit, si tout bouge sans arrêt, comment on fait pour donner des repères? Donc il faut quelque chose qui ne bouge pas, donc il définit l'idée. Oui. Cette notion d'idée, d'être, d'idée, sera reprise par Platon. Hein,
0: voilà. Très bien.
1: Donc on a, voilà où on est. 5 minutes. Bon, on va finir avec... alors, le plus rigolo, c'est... arrive Empédocle. On disait c'est le philosophe le plus bariolé de l'Antiquité. C'était Nietzsche qui disait ça. Et alors Empédocle, moi je dis toujours, parce que c'est un gag, c'est pas un gag, mais la tradition dit qu'il s'est suicidé le jour de ses 60 ans en se jetant dans l'Etna.
0: Oui.
1: Bon, parce qu'il a trouvé que ça serait plus rapide pour arriver dans le monde des dieux.
0: Oui, oui.
1: C'est un circuit court. Et il dit, et la tradition dit, l'Etna a rejeté ses sandales de bronze.
0: Oui. Alors ça, on le retient.
1: Oui, ça, on le retient, parce qu'elles sont un peu rectifiées. Quoi. Et parce qu'il en avait assez de... croyait en la métempsychose, c'est-à-dire la réincarnation. Et donc, il en avait marre. La dernière fois, il avait été laurier, ça n'y avait pas plus du tout. Alors, j'avais dit à ce propos, ce qui est donné par la tradition, en général, ces trucs-là, c'est très drôle, mais ce n'est pas vrai.
0: Oui,
1: parce que, c'est, si vous voulez, au plus les philosophes avaient d'importance, au plus le message passait, au plus il fallait les casser pour arrêter les influences et conserver le monde tant qu'il change.
0: Oui.
1: Donc, c'était une manière. Donc il y en a un aussi qui est mort de rire parce qu'il avait donné du vin à un âne, et quand il a vu l'âne partir comme ça, il serait mort de rire. Bon voilà, c'est des trucs, c'est très drôle. Et bien sûr, et on finira là-dessus pour cette période vraiment très très abrégée, c'est l'école atomique, ce sont les atomistes. Hein, c'est important, là c'est Démocrite, et là c'est... Alors, Démocrite d'Abder, il est contemporain, lui, de Socrate, hein, par exemple. Alors, cette conception, les atomistes, c'est de dire que tout ce qui est, tout ce qui existe, c'est des atomes. Le mot atome est un mot grec qui signifie la plus petite partie insécable, qu'on ne peut pas diviser.
0: D'accord.
1: Le sens restera. Oui. Et tout est fait d'atomes. Des atomes qui s'agglomèrent ou qui s'éclatent et qui forment l'infinité de tout ce qui existe à l'infini.
0: Mais c'est incroyable à l'infini. D'avoir découvert cette notion déjà.
1: Voilà. Et là, alors, il y a un truc intéressant. Ça, alors ça, les atomistes, ça sera repris par Épicure au moins 3e siècle. Et Épicure, lui, il va affiner, il va la développer et il va dire, il y a les atomes se déplacent de haut en bas. Il y a une chute comme ça. Oui. De temps en temps, il dit, il se rencontre, donc il s'agglomère. Et il dit, il se déplace, et quand il dit un mouvement mécanique qu'il ne peut pas expliquer, il le dit, il ne peut pas expliquer pourquoi, mais il dit, il y a un léger déplacement qui se fait. Et le petit espace qui se fait là, il dit, ça s'appelle le clinamen, et là, ça, c'est là qu'est la liberté.
0: Oh,
1: ce qui veut dire que la liberté, elle est inscrite dans notre nature même.
0: Oui.
1: Elle n'est pas simplement dans la tête, elle fait partie de nous. Et si vous voulez, quand on voit la difficulté qu'on a à définir la liberté, mais qu'on sait ce que c'est, on le ressent, moi je serais assez d'accord avec Épicure.
0: Merci Zoé pour nous avoir emmené dans ces époques et fait revisiter la philosophie, aller à la rencontre de l'Oïkos, de Thalès, de Pythagore, de Démocrite, et puis aller au cœur de la naissance de...
1: c'est comme ça que c'est.
0: Voilà, des bases.
1: Ah, tout à fait. Alors évidemment, il y a chacun que je vous ai cité mérite qu'on y passe un peu plus
0: bien
1: de temps.
0: Bien sûr, oui.
1: Parce que c'est bref, ça, mais...
0: Oui.
1: Et puis, en même temps, il faut parler, évidemment, qui est intéressant, c'est la réflexion sur le pouvoir, c'est-à-dire comment il gère le pouvoir
0: Oui.
1: Et leur conception chacun.
0: Bien sûr.
1: Voilà.
0: Bon, on aura l'occasion d'y réfléchir de nouveau, peut-être. Éventuellement, Zoé, peut-être, si vous êtes d'accord, de revenir.
1: Oui, non, moi, je serais d'accord pour revenir.
0: FM Plus, c'est très intéressant et je pense que c'est pas inutile de rappeler tout cela. C'est important pour nous.
1: Oui. C'est plutôt que ça. Moi, je me dis, c'est pour inciter un peu à aller voir. À redécouvrir, quoi, si
0: à
1: vous
0: redécouvrir,
1: voulez.
0: Hein. À savoir qu'on est notre connaissance actuelle, elle s'appuie sur toutes ces bases qui sont.
1: Bernard de Chartres, alors ça c'est au XIIe siècle, lui disait nous sommes posés sur les épaules des géants. Les géants, ce sont les philosophes grecs.
0: Oui.
1: Non pas parce qu'on est supérieur, mais parce qu'ils nous permettent de voir plus loin et d'aller plus loin.
0: C'est beau. Merci,
1: belle,
0: Zoé.
1: Belle citation.
0: Allez, un petit peu de lire avant de se dire au revoir et en espérant que cette conférence a intéressé nos auditeurs.
1: Je sais pas
0: nous
1: si
0: a beaucoup appris, certainement.

À bientôt, chers amis auditeurs, pour nous retrouver autour de la poésie, la philosophie, la littérature, la musique. Et merci à Yann, merci Zoé, merci. Et merci à vous, chers auditeurs, d'écouter Jardin d'Isis. À bientôt.

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Bonjour, bonjour, chers auditeurs. Aujourd'hui, je vais vous apprendre une recette très sympa. C'est la quiche aux gambas et aux pommes rainettes. Alors, marquez bien ce qu'il vous faut. Alors moi, j'utilise généralement un moule de 30 cm, mais vous pouvez utiliser un moule de 24 ou de 28 cm, bien sûr. Il va vous falloir, pour faire la pâte, 250 g de farine, 140 g de beurre, une pincée de sel et 2 œufs. Ensuite, il vous faudra 8 à 10 gambas numéro 2, 1 à 2 pommes rainettes, 1 demi-litre de crème fraîche, 3 œufs, 50 g de gruyère râpée ou de cantal, vous savez, un fromage qui s'étale bien, et bien sûr, un peu de sel, un peu de poivre. Alors, pour faire la pâte, dans un saladier, comme d'habitude, maintenant vous devez le savoir, vous mettez la farine, vous rajoutez le beurre en petits morceaux, vous mélangez du bout des doigts, quand ça fait comme du sable, vous rajoutez l'œuf, un tout petit peu d'eau, la pincée de sel, un tout petit peu d'eau, ça veut dire, disons, un demi-verre, quoi, même pas. Et vous mélangez à nouveau pour obtenir une pâte homogène et lisse. Si ça colle un peu, vous rajoutez un peu de farine. Vous faites cuire les gambas dans de l'eau chaude salée pendant 15 minutes. Vous les refroidissez et vous enlevez la carapace, la tête et la queue. Attention, vous ne les jetez pas à la poubelle. Vous savez qu'avec ça, je vous ai donné la recette pour faire une sauce à poisson. Vous coupez les gambas en petits tronçons. Vous épluchez les pommes. Vous enlevez les pépins et vous coupez en tranches pas trop grosses. Vous étalez la pâte à l'aide d'un rouleau à pâtisserie. Vous remplissez le moule en pinçant les bords. Vous enlevez le surplus de pâte

et vous la servez le lendemain. Voilà, chers auditeurs, c'est fini pour aujourd'hui et je vous retrouve pour une prochaine chronique. Bye bye. La chronique culinaire de Polo.

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2: Depuis 2022, l'abbaye de Flaran s'est transformée chaque printemps en terrain de poésie. Cette année, l'arbre à poèmes a laissé place à un vrai concours, né d'un essoufflement et d'une envie de renouveau. Nous écoutons Amandine Morin, responsable du pôle conservation patrimoine et restauration au conseil départemental du Gers.
3: On a installé un arbre à poèmes depuis 2022, chaque année, à l'occasion du printemps des poètes, donc pendant 2 semaines en mars, pour inciter les visiteurs qui viennent à l'abbaye ou qui se baladent sur le chemin à participer, à écrire des poèmes autour du thème national du printemps des poètes. Et en fait, il y a eu une participation assez intéressante les premières années, et puis ça s'est un peu essoufflé. On avait moins de dépôts de poèmes, donc on a voulu relancer la manifestation, et on s'est dit qu'un concours de poésie qui permettrait d'allier à la fois le printemps des poètes avec le thème national, qui était cette année la liberté, force vive déployée, et l'abbaye de Flaran, pouvait être intéressant pour nous. Et c'était aussi l'occasion de réenclencher un partenariat avec une association locale. L'association culturelle de la KVA de Valence-sur-Baïse participe depuis plusieurs années au printemps des poètes, et ça nous a permis donc de publier les poèmes des 4 lauréats du concours dans le recueil de la KVA, et également de faire le lien entre la KVA, donc la Bastide de Valence, et l'abbaye de Flaran, par une balade poétique dans le village. Il y avait des panneaux avec des poèmes affichés, et nous, on a ajouté nos poèmes du concours sur le sentier de l'abbaye, entre l'abbaye et la Bastide.
2: Dans les textes reçus, c'est moins l'architecture que la nature qui a inspiré les poètes. Une surprise pour l'équipe de l'abbaye.
3: On avait explicitement demandé dans le règlement à ce que les poètes s'inspirent à la fois du thème national sur la liberté et de l'abbaye. À travers effectivement l'architecture, mais aussi les jardins et les expositions qu'on organise chaque année. Et finalement, on s'est aperçu que l'architecture était vraiment très présente pour ceux qui avaient respecté les deux thèmes, notamment l'architecture du cloître et les voûtes de l'église. C'est ce qui revenait assez souvent. Et on a été un peu plus surpris par d'autres sources d'inspiration. Donc on avait beaucoup de poèmes qui faisaient référence à la nature et notamment à nos jardins, et aussi des références aux expositions. Ces poèmes-là, ceux qui faisaient le lien avec l'abbaye, étaient souvent des poèmes de personnes qui avaient visité l'abbaye, ça se sentait.
2: Au-delà du concours, c'est tout un lien entre l'abbaye et le territoire qui s'est tissé, avec une balade poétique ouverte à tous sur le sentier de l'abbaye.
3: L'objectif de ce concours, c'était aussi d'attirer un nouveau public. Donc il y avait deux objectifs, faire revenir à l'abbaye un public d'habitués et d'attirer un nouveau public.
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1: 13 juin aujourd'hui, partons en direction de la Scandinavie et d'un très grand coureur. Il s'agit de Paavo Nurmi. Le Finlandais volant, un surnom qui lui va très bien. On parle bien là de Paavo Nurmi. Le Scandinave a vu le jour le 13 juin 1897 au sein d'une famille très modeste. Et c'est dès sa plus tendre enfance que l'envie de courir va le posséder pour le porter ainsi vers les sommets. Ses premiers importants faits d'armes sont relevés aux Jeux Olympiques d'Anvers en Belgique en 1920. Il a 23 ans. S'il prend l'argent sur le 5000 mètres, le Finlandais subtilise l'or sur le 10 000, le cross en individuel et par équipe. 4 ans plus tard, à Paris, c'est la razzia de Paavo. Aucun titre ne lui échappe, ceux des épreuves précédemment citées, mis à part le 10 000 mètres, mais aussi ceux du 1500 mètres et du 3000 mètres par équipe. En 1928, à Amsterdam, à 31 ans, le poids de l'âge s'installe, mais Nurmi arrive tout de même à s'adjuger les lauriers sur le 10 000 mètres et l'argent sur le 5000 mètres et le 3000 mètres steeple. Au total, 9 médailles d'or olympiques et 3 d'argent, 12 breloques. Ce n'est plus extraordinaire, mais tout bonnement légendaire. Mais outre le fait sportif, Paavo Nurmi a révolutionné ce domaine de l'endurance, que ce soit dans les entraînements que dans la préparation. Pris dans les mailles du filet pour professionnalisme à la fin de sa carrière, ce sera toutefois lui qui sera le dernier porteur de la flamme olympique lors des Jeux Olympiques d'été d'Helsinki en 1952. Le Finlandais s'envolera au sein de sa dernière demeure en 1973 à la suite d'une longue maladie.
2: Allez, on se donne rendez-vous demain pour d'autres histoires d'un jour avec Mémoire Sport.
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7: Que nous, on fera pas de la radio publicitaire. 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
2: Depuis 2022, l'abbaye de Flahan s'est transformée chaque printemps en terrain de poésie. Cette année, l'arbre à poèmes a laissé place à un vrai concours, né d'un essoufflement et d'une envie de renouveau. Nous écoutons Amandine Morin, responsable du pôle conservation patrimoine et restauration au conseil départemental du Gers.
3: On a installé un arbre à poèmes depuis 2022, chaque année, à l'occasion du printemps des poètes, donc pendant 2 semaines en mars, pour inciter les visiteurs qui viennent à l'abbaye ou qui se baladent sur le chemin à participer, à écrire des poèmes autour du thème national du printemps des poètes. Et en fait, il y a eu une participation assez intéressante les premières années, et puis ça s'est un peu essoufflé. On avait moins de dépôts de poèmes, donc on a voulu relancer la manifestation, et on s'est dit qu'un concours de poésie qui permettrait d'allier à la fois le printemps des poètes avec le thème national, qui était cette année la liberté, forces vives déployées, et l'abbaye de Flahan, pouvait être intéressant pour nous. Et c'était aussi l'occasion de réenclencher un partenariat avec une association locale. L'association culturelle de la KVA de Valence-sur-Baïse participe depuis plusieurs années au printemps des poètes, et ça nous a permis donc de publier les poèmes des 4 lauréats du concours dans le recueil de la KVA, et également de faire le lien entre la KVA, donc la Bastide de Valence, et l'abbaye de Flahan, par une balade poétique dans le village. Il y avait des panneaux avec des poèmes affichés, et nous, on a ajouté nos poèmes du concours sur le sentier de la Baïse, entre l'abbaye et la Bastide.
2: Dans les textes reçus, c'est moins l'architecture que la nature qui a inspiré les poètes. Une surprise pour l'équipe de l'abbaye.
3: On avait explicitement demandé dans le règlement à ce que les poètes s'inspirent à la fois du thème national sur la liberté et de l'abbaye. Donc à travers effectivement l'architecture, mais aussi les jardins et les expositions qu'on organise chaque année. Et finalement, on s'est aperçu que l'architecture était vraiment très présente pour ceux qui avaient respecté les deux thèmes, notamment l'architecture du cloître et les voûtes de l'église, c'est ce qui revenait assez souvent. Et on a été un peu plus surpris par d'autres sources d'inspiration. Donc on avait beaucoup de poèmes qui faisaient référence à la nature et notamment à nos jardins, et aussi des références aux expositions. Ces poèmes-là, ceux qui faisaient le lien avec l'abbaye, étaient souvent des poèmes de personnes qui avaient visité l'abbaye, ça se sentait.
2: Au-delà du concours, c'est tout un lien entre l'abbaye et le territoire qui s'est tissé, avec une balade poétique ouverte à tous sur le sentier de l'abbaye.
3: L'objectif de ce concours, c'était aussi d'attirer un nouveau public. Donc il y avait deux objectifs, faire revenir à l'abbaye un public d'habitués et d'attirer un nouveau public.
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vous êtes bien connecté sur le réseau FM Plus, toujours sur le 91 pour Montpellier également. C'était par Rock'n'Roll, mission hebdomadaire consacrée au rock, toutes les formes de rock sans restriction, depuis l'origine jusqu'à maintenant. Et bonne écoute à tous.

Amis auditeurs, auditrices, bienvenue à tous dans Rock'n'Roll pour un rafting d'une heure dans le vaste univers de la rock music. Et cette émission s'est ouverte avec le groupe Toxic de Los Angeles, Nox. Allez, on poursuit et on fait un saut dans le temps en arrière. On passe des années 2000 au début des 70s avec le groupe US Montrose, du nom de son leader guitariste Ronnie Montrose. Un son unique de guitare pour l'époque qui n'a pas pris une ride. Bonne écoute à tous.

amis du rock, du hard, du fuzz, du cool, du metal et des animaux, bienvenue à tous dans Barrock'n'Roll. Juste une émission qui balance et qui roule sur le 91 FM à Montpellier. Bonne écoute à tous.

Fin de séquence avec une piste de Blake Shelton. Et là, on était plutôt dans l'univers de la country, mais de la country tendance rock, pour ne pas dire du country rock. C'était précédé par une autre piste du groupe Nofix, un groupe de Los Angeles, et en ouverture, c'était comme prévu et comme annoncé, une piste antédiluvienne du groupe Montrose en 1970, mais le son n'a pas pris une ride. Il servirait même presque de référence à des groupes de thrash metal actuels. Allez, on poursuit, et on poursuit justement avec Ronnie Montrose, le guitariste lui-même, sur une piste beaucoup plus cool et plus apaisante. Bonne écoute à tous.

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conséquence avec le retour du groupe Fogat, un groupe à l'origine issu des 70s, des années 70, mais qui a perduré en proposant un blues, mais même à l'origine un blues très électrique, pour ainsi dire un groupe qui a inventé le blues rock avant que ce terme ne soit proposé par les médias spécialisés, bien plus tard. Et c'est extrait de leur album 2024 intitulé Sonic World. C'était précédé par le groupe Mescaleros. Out of Control, le nom de cette piste, et c'était extrait de leur album 2025. On poursuit avec un groupe toujours US, un groupe de Los Angeles, Tool comme outil, un groupe plutôt classé dans le prog rock, qui propose un rock très particulier à découvrir et à apprécier peut-être.

grande séquence avec le groupe US de Los Angeles, le groupe Tool, Tool comme outil, et c'était extrait de leur album 2019 intitulé Fur Inoculum, donc en latin. Allez, on change de style et de mouture, on poursuit avec le groupe plutôt Dixie, le groupe Whiskey Myers, et ce sera suivi d'un rock acoustique en duo par Terracentric. Bonne écoute à tous.

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Et cette séquence s'est terminée avec le collectif Lee Harvey Oswald, et là on était toujours sur le continent américain. Cette émission est bien avancée, mais il reste encore pas mal de temps. On va faire une pause gourmandise avec les sucreries acidulées britanniques ou pas. Bonne écoute à tous.

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Et voilà, c'est sur ces sons que cette émission se termine. Je vous retrouve la semaine prochaine, toujours sur le 91.1 Montpellier. L'interface pour communiquer à propos de cette émission, si vous en avez envie, pour information sur la programmation musicale, dédicace musicale ou autre, c'est toujours sur le même numéro, le 06 06 48 74 30 06 06 48 74 30, par SMS ou appel direct pendant la diffusion de cette émission. Bonne semaine à tous, à bientôt.

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1: Quand le premier homme ouvrit les yeux sur l'univers qui l'entourait, et quand à son oreille parvinrent les premiers murmures de la nature qui s'éveillait, il éprouva aussitôt le besoin de fabriquer de ses mains la musique dans la lumière.

la musique dans la lumière du soleil. Que lui inspirait la majestueuse harmonie de l'univers.